Il est temps qu'aujourd'hui l'être humain se rende compte de cette véritable nature, de ces véritables connexions qui nous animent. Allez marcher pieds nus dans la nature, vous allez voir ce que ça fait. Plutôt que de marcher sur du béton avec des chaussures bien ficelées, vous verrez la différence de quiétude que vous avez, la différence d'émotion, les différences de comportement que vous pouvez avoir. Et là, on retrouve cette connexion, cette guidance intérieure qui nous dit ce qui est juste. On retrouve ce que certains peuvent appeler la petite voix, ce que j'appelle la guidance qui est liée à notre âme. On retrouve ça. On retrouve cette connexion qui nous permet d'aller à l'essentiel et qui ne nous trompe pas. Parce qu'on est plongé au cœur de cette vérité. Cette guidance revient progressivement parce qu'elle n'est pas interférée

Il est temps qu'aujourd'hui l'être humain se rende compte de cette véritable nature, de ces véritables connexions qui nous animent. Allez marcher pieds nus dans la nature, vous allez voir ce que ça fait. Plutôt que de marcher sur du béton avec des chaussures bien ficelées, vous verrez la différence de quiétude que vous avez, la différence d'émotion, les différences de comportement que vous pouvez avoir. Et là, on retrouve cette connexion, cette guidance intérieure qui nous dit ce qui est juste. On retrouve ce que certains peuvent appeler la petite voix, ce que j'appelle la guidance qui est liée à notre âme. On retrouve ça. 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Parce qu'on est plongé au cœur de cette vérité. Cette guidance revient progressivement parce qu'elle n'est pas interférée

Il est temps qu'aujourd'hui l'être humain se rende compte de cette véritable nature, de ces véritables connexions qui nous animent. Allez marcher pieds nus dans la nature, vous allez voir ce que ça fait. 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On retrouve ce que certains peuvent appeler la petite voix, ce que j'appelle la guidance qui est liée à notre âme. 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

Il est temps qu'aujourd'hui l'être humain se rende compte de cette véritable nature, de ces véritables connexions qui nous animent. 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

Il est temps qu'aujourd'hui l'être humain se rende compte de cette véritable nature, de ces véritables connexions qui nous animent. Allez marcher pieds nus dans la nature, vous allez voir ce que ça fait. Plutôt que de marcher sur du béton avec des chaussures bien ficelées, vous verrez la différence de quiétude que vous avez, la différence d'émotion, les différences de comportement que vous pouvez avoir. Et là, on retrouve cette connexion, cette guidance intérieure qui nous dit ce qui est juste. On retrouve ce que certains peuvent appeler la petite voix, ce que j'appelle la guidance qui est liée à notre âme. 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Parce qu'on est plongé au cœur de cette vérité. Cette guidance revient progressivement parce qu'elle n'est pas interférée

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1: Il est temps qu'aujourd'hui l'être humain se rende compte de cette véritable nature, de ces véritables connexions qui nous animent. Allez marcher pieds nus dans la nature, vous allez voir ce que ça fait, plutôt que de marcher sur du béton avec des chaussures bien ficelées. Vous verrez la différence de quiétude que vous avez, la différence d'émotion, les différences de comportement que vous pouvez avoir. Et là, on retrouve cette connexion, cette guidance intérieure qui nous dit ce qui est juste. On retrouve ce que certains peuvent appeler la petite voix, ce que j'appelle la guidance qui est liée à notre âme. On retrouve ça. On retrouve cette connexion qui nous permet d'aller à l'essentiel et qui ne nous trompe pas. Parce qu'on est plongé au cœur de cette vérité. Cette guidance revient progressivement parce qu'elle n'est pas interférée

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2: Bélier, vous cherchez des réponses à vos interrogations affectives. Les doutes vous taquinent. Laissez-vous plutôt aller au jeu de l'amour pour le plus grand bonheur de votre partenaire.
3: Taureau, avec la Lune, Vénus, Mars, Saturne en Verseau, l'action et le désir s'entremêlent. Votre adrénaline est chauffée à blanc, vous êtes survolté.
4: Gémeaux, vous êtes à un tournant de votre destinée sans savoir encore très bien où vous allez. Vous êtes poussé par une force intérieure qui vous dépasse.
5: Cancer. Côté cœur, vous exprimez vos sentiments différemment. Vous laissez plus d'indépendance à votre partenaire.
6: Lion. Vous abandonnez votre vie de célibataire et sortez des sentiers raisonnables pour filer vers un amour tout neuf.
7: Vierge. Vous êtes obligé de réfléchir afin de rationaliser des situations. Grâce à des déplacements, vous obtenez de nouveaux contacts.
8: Balance. Le Soleil et Mercure en Bélier vous aident à trouver une source de revenus complémentaires qui va servir à alimenter vos plaisirs.
9: Scorpion. Cette journée se place sous le signe des sorties, des rencontres, des invitations.

0: Vous avez bien fait de demander un délai supplémentaire sur un travail à rendre pour pouvoir vous détendre. Sagittaire, si vous êtes célibataire, votre prochaine étape est de passer de l'amitié à l'amour. Avec la lune en taureau, votre sensibilité vous pousse à cacher vos sentiments. Osez vous dévoiler. Capricorne, les masques tombent, les illusions s'envolent. Vous détectez à mille lieues, à la ronde, les cachotteries que cherchent à vous faire certains collègues ou employés. Verseau, tout est une affaire de dosage et vos réactions sont adaptées aux situations que vous traversez. Une bonne colère peut servir parfois à remettre les choses en ordre. Poisson, les groupes sociaux sur Internet vous permettent de nouer des liens intéressants et de trouver de nouveaux partenariats enrichissants pour vos affaires.
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2: Il est temps qu'aujourd'hui l'être humain se rende compte de cette véritable nature, de ces véritables connexions qui nous animent. Allez marcher pieds nus dans la nature, vous allez voir ce que ça fait. Plutôt que de marcher sur du béton avec des chaussures bien ficelées. Vous verrez la différence de quiétude que vous avez, la différence d'émotion, les différences de comportement que vous pouvez avoir. Et là, on retrouve cette connexion, cette guidance intérieure qui nous dit ce qui est juste. On retrouve ce que certains peuvent appeler la petite voix, ce que j'appelle la guidance qui est liée à notre âme. On retrouve ça. On retrouve cette connexion qui nous permet d'aller à l'essentiel et qui ne nous trompe pas. Parce qu'on est plongé au cœur de cette vérité. Cette guidance revient progressivement parce qu'elle n'est pas interférée

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1: Bélier, vous cherchez des réponses à vos interrogations affectives. Les doutes vous taquinent. Laissez-vous plutôt aller au jeu de l'amour pour le plus grand bonheur de votre partenaire. Taureau, avec la Lune, Vénus, Mars, Saturne en Verseau, l'action et le désir s'entremêlent. Votre adrénaline est chauffée à blanc, vous êtes survolté. Gémeaux, vous êtes à un tournant de votre destinée sans savoir encore très bien où vous allez. Vous êtes poussé par une force intérieure qui vous dépasse. Cancer. Côté cœur, vous exprimez vos sentiments différemment. Vous laissez plus d'indépendance à votre partenaire. Lion. Vous abandonnez votre vie de célibataire et sortez des sentiers raisonnables pour filer vers un amour tout neuf. Vierge. Vous êtes obligé de réfléchir afin de rationaliser des situations. Grâce à des déplacements, vous obtenez de nouveaux contacts. Balance. Le Soleil et Mercure en Bélier vous aident à trouver une source de revenus complémentaires qui va servir à alimenter vos plaisirs. Scorpion. Cette journée se place sous le signe des sorties, des rencontres, des invitations. Vous avez bien fait de demander un délai supplémentaire sur un travail à rendre pour pouvoir vous détendre. Sagittaire, si vous êtes célibataire, votre prochaine étape est de passer de l'amitié à l'amour. Avec la Lune en Taureau, votre sensibilité vous pousse à cacher vos sentiments. Osez vous dévoiler. Capricorne, les masques tombent, les illusions s'envolent. Vous détectez à mille lieues, à la ronde, les cachotteries que cherchent à vous faire certains collègues ou employés. Verseau, tout est une affaire de dosage et vos réactions sont adaptées aux situations que vous traversez. Une bonne colère peut servir parfois à remettre les choses en ordre. Poissons, les groupes sociaux sur Internet vous permettent de nouer des liens intéressants et de trouver de nouveaux partenariats enrichissants pour vos affaires.
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2: Il est temps qu'aujourd'hui l'être humain se rende compte de cette véritable nature, de ces véritables connexions qui nous animent. Allez marcher pieds nus dans la nature, vous allez voir ce que ça fait, plutôt que de marcher sur du béton avec des chaussures bien ficelées. Vous verrez la différence de quiétude que vous avez, la différence d'émotion, les différences de comportement que vous pouvez avoir. Et là, on retrouve cette connexion, cette guidance intérieure qui nous dit ce qui est juste. On retrouve ce que certains peuvent appeler la petite voix, ce que j'appelle la guidance qui est liée à notre âme. On retrouve ça. On retrouve cette connexion qui nous permet d'aller à l'essentiel et qui ne nous trompe pas. Parce qu'on est plongé au cœur de cette vérité. Cette guidance revient progressivement parce qu'elle n'est pas interférée

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1: Bélier, vous cherchez des réponses à vos interrogations affectives. Les doutes vous taquinent. Laissez-vous plutôt aller au jeu de l'amour pour le plus grand bonheur de votre partenaire. Taureau, avec la Lune, Vénus, Mars, Saturne en Verseau, l'action et le désir s'entremêlent. Votre adrénaline est chauffée à blanc, vous êtes survolté. Gémeaux, vous êtes à un tournant de votre destinée sans savoir encore très bien où vous allez. Vous êtes poussé par une force intérieure qui vous dépasse. Cancer. Côté cœur, vous exprimez vos sentiments différemment. Vous laissez plus d'indépendance à votre partenaire. Lion. Vous abandonnez votre vie de célibataire et sortez des sentiers raisonnables pour filer vers un amour tout neuf. Vierge. Vous êtes obligé de réfléchir afin de rationaliser des situations. Grâce à des déplacements, vous obtenez de nouveaux contacts. Balance. Le Soleil et Mercure en Bélier vous aident à trouver une source de revenus complémentaires qui va servir à alimenter vos plaisirs. Scorpion. Cette journée se place sous le signe des sorties, des rencontres, des invitations. Vous avez bien fait de demander un délai supplémentaire sur un travail à rendre pour pouvoir vous détendre. Sagittaire, si vous êtes célibataire, votre prochaine étape est de passer de l'amitié à l'amour. Avec la Lune en Taureau, votre sensibilité vous pousse à cacher vos sentiments. Osez vous dévoiler. Capricorne, les masques tombent, les illusions s'envolent. Vous détectez à mille lieues, à la ronde, les cachotteries que cherchent à vous faire certains collègues ou employés. Verseau, tout est une affaire de dosage et vos réactions sont adaptées aux situations que vous traversez. Une bonne colère peut servir parfois à remettre les choses en ordre. Poissons, les groupes sociaux sur Internet vous permettent de nouer des liens intéressants et de trouver de nouveaux partenariats enrichissants pour vos affaires.
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2: Il est temps qu'aujourd'hui l'être humain se rende compte de cette véritable nature, de ces véritables connexions qui nous animent. Allez marcher pieds nus dans la nature, vous allez voir ce que ça fait. Plutôt que de marcher sur du béton avec des chaussures bien ficelées, vous verrez la différence de quiétude que vous avez, la différence d'émotion, les différences de comportement que vous pouvez avoir. Et là, on retrouve cette connexion, cette guidance intérieure qui nous dit ce qui est juste. On retrouve ce que certains peuvent appeler la petite voix, ce que j'appelle la guidance qui est liée à notre âme. On retrouve ça, on retrouve cette connexion qui nous permet d'aller à l'essentiel et qui ne nous trompe pas. Parce qu'on est plongé au cœur de cette vérité. Cette guidance revient progressivement parce qu'elle n'est pas interférée

Il est temps qu'aujourd'hui l'être humain se rende compte de cette véritable nature, de ces véritables connexions qui nous animent. Allez marcher pieds nus dans la nature, vous allez voir ce que ça fait, plutôt que de marcher sur du béton avec des

chaussures bien ficelées. Vous verrez la différence de quiétude que vous avez, la différence d'émotion, les différences de comportement que vous pouvez avoir. Et là, on retrouve cette connexion, cette guidance intérieure qui nous dit ce qui est juste. On retrouve ce que certains peuvent appeler la petite voix, ce que j'appelle la guidance qui est liée à notre âme. On retrouve ça. On retrouve cette connexion qui nous permet d'aller à l'essentiel et qui ne nous trompe pas. Parce qu'on est plongé au cœur de cette vérité. Cette guidance revient progressivement parce qu'elle n'est pas interférée

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Il est temps qu'aujourd'hui l'être humain se rende compte de cette véritable nature, de ces véritables connexions qui nous animent. Allez marcher pieds nus dans la nature, vous allez voir ce que ça fait, plutôt que de marcher sur du béton avec des chaussures bien ficelées. Vous verrez la différence de quiétude que vous avez, la différence d'émotion, les différences de comportement que vous pouvez avoir. Et là, on retrouve cette connexion, cette guidance intérieure qui nous dit ce qui est juste. On retrouve ce que certains peuvent appeler la petite voix, ce que j'appelle la guidance qui est liée

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2: Bélier, vous cherchez des réponses à vos interrogations affectives. Les doutes vous taquinent. Laissez-vous plutôt aller au jeu de l'amour pour le plus grand bonheur de votre partenaire. Taureau, avec la Lune, Vénus, Mars, Saturne en Verseau, l'action et le désir s'entremêlent. Votre adrénaline est chauffée à blanc, vous êtes survolté. Gémeaux, vous êtes à un tournant de votre destinée sans savoir encore très bien où vous allez. Vous êtes poussé par une force intérieure qui vous dépasse. Cancer. Côté cœur, vous exprimez vos sentiments différemment. Vous laissez plus d'indépendance à votre partenaire. Lion. Vous abandonnez votre vie de célibataire et sortez des sentiers raisonnables pour filer vers un amour tout neuf. Vierge. Vous êtes obligé de réfléchir afin de rationaliser des situations. Grâce à des déplacements, vous obtenez de nouveaux contacts. Balance. Le Soleil et Mercure en Bélier vous aident à trouver une source de revenus complémentaires qui va servir à alimenter vos plaisirs. Scorpion. Cette journée se place sous le signe des sorties, des rencontres, des invitations. Vous avez bien fait de demander un délai supplémentaire sur un travail à rendre pour pouvoir vous détendre. Sagittaire, si vous êtes célibataire, votre prochaine étape est de passer de l'amitié à l'amour. Avec la Lune en Taureau, votre sensibilité vous pousse à cacher vos sentiments. Osez vous dévoiler. Capricorne, les masques tombent, les illusions s'envolent. Vous détectez à mille lieues, à la ronde, les cachotteries que cherchent à vous faire certains collègues ou employés. Verseau, tout est une affaire de dosage et vos réactions sont adaptées aux situations que vous traversez. Une bonne colère peut servir parfois à remettre les choses en ordre. Poisson, les groupes sociaux sur Internet vous permettent de nouer des liens intéressants et de trouver de nouveaux partenariats enrichissants pour vos affaires.
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3: Il est temps qu'aujourd'hui l'être humain se rende compte de cette véritable nature, de ces véritables connexions qui nous animent. Allez marcher pieds nus dans la nature, vous allez voir ce que ça fait. Plutôt que de marcher sur du béton avec des chaussures bien ficelées. Vous verrez la différence de quiétude que vous avez, la différence d'émotion, les différences de comportement que vous pouvez avoir. Et là, on retrouve cette connexion, cette guidance intérieure qui nous dit ce qui est juste. On retrouve ce que certains peuvent appeler la petite voix, ce que j'appelle la guidance qui est liée à notre âme. On retrouve ça. On retrouve cette connexion qui nous permet d'aller à l'essentiel et qui ne nous trompe pas. Parce qu'on est plongé au cœur de cette vérité. Cette guidance revient progressivement parce qu'elle n'est pas interférée

bienvenue dans votre émission Parlez-moi d'avenir. Je suis Cristal, médium, maître en Reiki, praticienne enseignante, enseignante de la flamme violette de Saint-Germain, passeuse d'âme, et je suis ravie d'être en votre compagnie ce soir. Mais oui, mais comme vous le savez, eh bien oui, je ne suis jamais seule. Vous avez le grand bonheur et la grande chance d'avoir une équipe mais formidable qui est présente pour vous maintenant. Regardez bien juste au bas de votre écran, vous avez les consultants et les consultantes qui sont actuellement connectés. Eh bien, vous les voyez soit en vert, soit en jaune. Ils sont en vert, eh bien, ils sont prêts à vous accueillir dans leur petit cocooning pour votre consultation. Ils sont en jaune, eh bien, cela signifie tout simplement qu'ils ou qu'elles sont déjà en consultation. Donc là, il vous faudra juste un petit brin de patience. Comment faire connaissance avec nos consultants et nos consultantes? Eh bien, très simplement, il vous suffit d'aller sur notre site www.parlez-moi-d'avenir.tv. 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Ou alors, vous avez aussi la possibilité de composer le chiffre 3. Et le chiffre 3, eh bien, ça va être votre petit ange gardien, ça va être lui qui va prendre la décision pour vous de vous aiguiller vers le ou la consultante qu'il vous faudra sur le moment. Donc ça, c'est aussi une grande possibilité de tester ce chiffre numéro 3, hein, parce que ce chiffre 3, ben, c'est quand on ne connaît pas bien les consultants, les consultantes, et puis qu'on aimerait un petit peu faire connaissance, eh bien, n'hésitez pas.

0: a employé ce chiffre numéro 3. Voilà. Alors, moi, je suis ravie de vous retrouver. On va passer une soirée d'échange, hein, bien sûr. Je vais vous apporter des thèmes, hein, comme chaque soir, et puis répondre à toutes vos questions avec un énorme plaisir. Je me réjouis d'ailleurs de pouvoir vous aider à avancer sur vos chemins de vie. 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Eh bien, regardez, on vous présente ce soir un magnifique bracelet extensible en perles d'onyx mat et sa perle d'œil de tigre. Alors, juste au milieu, hein, vous avez cette pierre œil de tigre, hein, qui est protectrice, comme l'onyx mat aussi, qui est une pierre qui est... Il faut vous imaginer l'onyx noir un petit peu comme un grand bouclier. L'onyx noir, ça va être le grand bouclier autour de vous, hein, qui va vous protéger. Et l'œil du tigre, il est plus ciblé sur les énergies négatives. Donc c'est vraiment un petit bracelet protecteur, hein, celui-ci. 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Regardez comme ils sont magnifiques. Moi j'en ai un là dans la main. Alors c'est l'arbre de vie, hein, que je tiens dans ma main. Il est vraiment de toute beauté cet arbre de vie. Hein. Avec, ici au milieu vous avez les chakras. Voilà, donc l'arbre de vie dans le petit cœur. Juste ici au-dessous vous avez les chakras, les couleurs des chakras. Et vous avez... attrape soleil, voilà. Je vous conseille de le poser proche d'une fenêtre, hein, parce que quand le soleil arrive, hein, justement, c'est un attrape soleil, eh bien, il va dégager à l'intérieur de votre demeure des arcs-en-ciel. Et oui, il va dégager des arcs-en-ciel. Et ces arcs-en-ciel, eh bien, vont apporter une énergie positive dans votre lieu de vie. Donc, celui-ci, c'était celui à 30 francs, bien sûr, avec justement les chakras, le cristal et l'arbre de vie. Et vous avez un deuxième attrape-soleil qui est de toute beauté aussi, hein, puisqu'il y a aussi le petit soleil là au milieu. Il est vraiment de toute beauté. Son petit soleil, il est là. Quartz rose. Et oui, il y a plein de petits quartz roses. Donc ça aussi, un joli petit attrape-soleil, hein, qui vous est proposé là. Il est vraiment de toute beauté celui-ci. Vraiment, moi il me plaît beaucoup, il est très fin, il me plaît beaucoup. Et là je crois que nous avons un premier appel. Bonsoir et bienvenue.
1: Merci.
0: Bonsoir, comment ça va?
1: Oui, ça va très bien, mais vous m'avez déjà appelé.
0: Mais oui, dites-moi, qu'est-ce que je peux faire pour vous ce soir?
1: C'est Cristal.
0: Mais bien sûr que c'est Cristal en direct pour vous ce soir.
1: Ah, mais elle parle avec quelqu'un d'autre.
0: Non, je parle
1: voilà,
0: à vous.
1: C'est bon.
0: Je parle à vous, chère madame.
1: Merci, bonsoir. Longtemps, je n'avais plus entendu, je n'avais plus la voix.
0: D'accord. Non, c'est bien moi, c'est bien Cristal.
1: Oui, très bien. Merci, excusez-moi.
0: Pas de souci. Que puis-je faire pour vous ce soir?
1: Alors, moi, j'ai une question là, avec le M.
0: Oui.
1: 6647.
0: Oui.
1: J'aimerais demander mes énergies.
0: Avec plaisir.
1: Merci, Cristal.
0: Avec grand plaisir. Alors, je brasse le jeu pour mettre déjà votre énergie à l'intérieur des cartes, que toutes les cartes vous appartiennent, ici et maintenant. Vous allez penser à votre question.
1: Oui.
0: Et quand vous le désirez, un stop.
1: Stop.
0: Merci à vous. Ah, voilà que je fais des plis sur mon tapis, ça ne veut pas le faire. Alors, il faut que vous gardiez confiance. Hein. Là, oui. Vous êtes à la fin d'un chapitre hein, au niveau de vos énergies. Les énergies remontent.
1: Oh, mais c'est bien.
0: Vous êtes en train de faire un travail sur vous actuellement?
1: Non, mais j'avais eu une histoire avec justement avec une femme là.
0: Ouais.
1: Et maintenant, ça me va très bien. Je ne suis plus la même chose qu'avant.
0: Non,
1: je me rendais malade.
0: Il y a eu vous avez fait un lâcher-prise. Hein.
1: Oui, j'ai un lâcher-prise.
0: Oui, oui. Regardez, il est notifié, votre lâcher-prise.
1: Oui.
0: Oui. Alors, il y a des choses que vous avez comprises et ça vous aide à guérir.
1: Eh ben justement, j'en ai tellement vu avec cette femme.
0: Oui. Ouais. Mais ça ne vous appartient pas, vous savez. C'est son problème à elle, c'est pas le vôtre. Vous, vous savez ce que vous valez, chère madame. Vous vous connaissez. Elle peut critiquer, elle peut faire ce qu'elle veut. Ça ne vous appartient pas, c'est pas votre bagage. Et chaque fois que vous serez en présence de cette personne, il faut vous faire un bouclier et vous dire à l'intérieur de vous, cela ne m'appartient pas. Cela ne m'appartient pas.
1: Plus.
0: Ah ben c'est très bien.
1: Je la vois plus du tout. Mais plus c'est... du tout parce qu'elle faisait de la magie, magie occulte.
0: Oui.
1: La science occulte, elle travaille sur les gens.
0: Ouais, d'accord, d'accord. Mais là, vous êtes en pleine. Mais là, vous êtes en pleine guérison, hein. Ça, c'est bon. Le lâcher prise, il est fait et vous êtes en pleine guérison.
1: Merci beaucoup.
0: Avec plaisir. Alors, qu'est-ce que je peux encore faire pour vous ce soir?
1: Alors, c'est justement des histoires avec cette femme-là, le deuxième prénom avec M.
0: Ouais.
1: Elle a à peu près la même année que moi.
0: Oui, elle est contemporaine avec vous.
1: Une différence de 2-3 jours.
0: Oui, tout à fait.
1: Comment vous la voyez vers moi? Contre moi, quoi.
0: Avec vous, hein?
1: Mmh, ouais.
0: Alors, vous pensez à la question de nouveau et puis un stop quand vous le désirez.
1: Alors, top.
0: Merci.
1: Service.
0: Alors, c'est une personne qui a l'air de vouloir tout savoir. Hein. Elle est un peu curieuse, comme une petite concierge.
1: Mais elle veut me remplacer, quoi. Elle s'occupe de tout.
0: Oui, oui.
1: Elle met le nez partout, elle fait que des histoires.
0: Oui, mais c'est ce qu'on me dit, hein. On me dit... vraiment, elle a cette... ce caractère de concierge.
1: Oui, elle veut tout diriger.
0: Oui. Elle se prend aussi pas pour la queue de la poire, comme on dit.
1: Oui, oui, elle se prend pour la directrice.
0: Voilà. Mais elle ne l'est pas. Elle pense qu'elle va percer, mais non. Absolument pas. Elle a du travail à faire sur elle, hein, cette personne, vraiment. Mais vous avez lâché prise avec, alors laissez tomber. Hein.
1: Oui.
0: Laissez tomber, parce qu'il y a de nouveau, dans le tirage, il y a de nouveau ce lâcher prise qui ressort et cette guérison. Donc il faut laisser tomber avec cette personne. Hein.
1: On a signé une pétition pour qu'elle parte, parce que tout le monde veut qu'elle parte. On a signé pour qu'elle parte. Maintenant, l'agence, je ne sais pas ce qu'il va faire.
0: Ça va se faire, ça va se faire.
1: Parce que vraiment, elle ne fait que des histoires, que des histoires.
0: Non, non, mais ça va se faire, chère madame, elle va partir.
1: Est-ce que ça va long ou quoi? Parce que je voyais qu'elle cherchait un appartement par là, mais je ne sais pas si elle a trouvé.
0: Alors, on va regarder. Hein. Pensez à la question du déménagement.
1: Oui.
0: Et puis de nouveau, un stop quand vous le désirez. D'accord?
1: Merci, oui.
0: Avec plaisir.
1: Top.
0: Merci. Alors, amitié cassée. Alors, il y a un ajournement qui se fait. Elle a pris conscience de certaines choses. Vous aussi, vous lâchez prise avec cette situation. Il y a des choses qui ont été comprises. Bon, il y a de nouveau la carte...
1: C'est dit top, je crois. J'ai pris.
0: Oui.
1: J'ai dit top, oui. Merci.
0: Il y a de nouveau la culpabilité là, qui sort.
1: Mais moi, je l'ai engueulé. Hier, enfin, engueulé. J'ai dit, occupe-toi de tes affaires.
0: Ouais. Attachement à son passé. Alors, oui, elle part. Elle va partir. Oui, oui. Possibilité de départ. Oui, elle part. Elle va partir.
1: Ah ben, c'est bien.
0: Voilà. Elle n'aura pas
1: moi,
0: le choix.
1: Je voulais Pardon.
0: Elle aura...
1: Je voulais presque déménager à cause d'elle.
0: Non, non, c'est pas vous, c'est elle qui part.
1: Ouais.
0: Pas vous. C'est elle qui part.
1: Est-ce que ça ira encore plusieurs... Elle avait contrat jusqu'à fin avril, mais elle n'est pas loin encore.
0: Mais elle va partir. Ne vous inquiétez pas, elle va partir.
1: Mm-hmm.
0: D'accord.
1: Tous les locataires veulent qu'elle parte.
0: Bah oui, elle partira. Elle partira. Mm-hmm. Vous aurez un bon bol d'air après.
1: Oh, je revis.
0: Ouais. Ouais. Est-ce que vous avez encore une autre question?
1: Oui, alors j'ai ma fille.
0: Oui.
1: Qui elle vend sa villa, justement un peu plus loin que chez moi.
0: Oui.
1: Est-ce qu'elle arrive à vendre sa villa, Barbara?
0: Alors, oui, j'ai la date. Pas de souci.
1: Ah, le B. Excusez-moi.
0: Pas de souci. Alors, vous pensez à la question de nouveau et de nouveau un stop quand vous le désirez.
1: Oui.
0: Ah, il y a une carte qui se retourne.
1: Ah oui, je... Alors, top.
0: Merci. Elle est fatiguée, hein, votre fille.
1: Oui, parce qu'elle a dû tout nettoyer. Il y a tous ceux qui viennent qui viennent visiter et tout ça. Il y a pas mal de travail.
0: Oui, alors il y a la fatigue hein, qui ressort dans son jeu. Mais oui, la maison va être vendue.
1: Oui, parce qu'ils ont construit un peu plus loin, tout sur le même palier.
0: Ah, c'est bien.
1: Oui.
0: Il y a quelqu'un qui va reprendre la maison. Oui, oui. Mais c'est une personne courageuse, hein, votre fille.
1: Oui, parce qu'elle ne perd pas courage. Elle a dit, on arrivera à vendre parce qu'il y a trop de travail, elle est trop grande, cette maison.
0: Oui, non, mais elle est vendue, hein. Elle est vendue, la maison. Elle va pouvoir la vendre.
1: Le temps, vous ne pouvez pas me dire, mais ça ira.
0: Alors, espace-temps, c'est un petit peu compliqué, mais des fois, il nous donne quelques indices. Alors, on peut poser la question.
1: Oui.
0: On va poser On va poser la question, hein.
1: Oui.
0: Pensez à la question et puis le stop quand vous le désirez.
1: Stop.
0: Alors, au niveau de l'espace-temps, qu'est-ce qu'on peut me dire? Épanouissement, participation, la totalité, ça va être vendu complètement. Possibilité, vacuité.
1: Parce qu'elle est bien placée.
0: Justement, c'est pour ça qu'elle va être très très vite vendue. Mais il ne me donne pas d'indice. Ah oui, il me donne un indice quand même. Alors, elle va pouvoir faire la fête. Alors, on me dit à la période, une période où les fruits sont en abondance et il fait soleil. Donc pour moi, c'est l'été.
1: Oui, ouais, c'est ce que j'ai pensé.
0: Ouais, l'été. Ouais. Les fruits sont en abondance et il fait soleil. Donc l'été, pour moi, c'est l'été.
1: Alors c'est très bien.
0: Voilà.
1: Ça, c'est un bon bol d'air, ça c'est
0: oui,
1: super.
0: Oui, oui.
1: Oui.
0: Est-ce que vous auriez une autre question?
1: Maintenant, j'ai oublié de demander, est-ce que moi, je vais déménager? Parce que j'étais en train de chercher quelque chose à cause d'elle.

0: Mais je pense que je ne partirai pas, mais vous pouvez regarder, c'est un déménagement pour
1: vous,
0: moi.
1: pour vous. Alors, pensez à la question et le stop quand vous le
0: Oui.
1: désirez.
0: Oui.
1: Ah, il y a une carte qui est sortie.
0: Ah
1: Alors,
0: oui, déjà.
1: nous sommes le monde, d'accord. Alors, vous avez souffert, mais vous êtes en train de sortir avec la patience que vous avez eue. Non, vous ne déménagez pas, mais vous renaissez comme le phénix. Vous allez renaître de vos cendres.
0: Oui, depuis qu'elle part.
1: Oui, mais comme elle part, c'est elle qui part. Donc
0: Oui.
1: vous allez renaître de vos cendres comme le phénix.
0: Ben c'est
1: Remettre
0: très bien.
1: de nouvelles énergies dans votre lieu de vie. Et puis ça ira bien. Tout ira bien pour vous.
0: Mais ça, c'est génial.
1: Ouais.
0: Si j'ai pas besoin, parce que moi j'ai un grand 3 pièces ici. C'est très grand hein, chez moi. C'est 80 mètres carrés.
1: Ah oui,
0: Oh, c'est grand.
1: c'est grand.
0: Parce qu'on ne trouve plus maintenant des appartements comme ça. Moi, ça fait 33 ans que je suis là.
1: C'est beau, bravo. Bravo. Non, non, puis non, vous êtes chez vous. Vous êtes bien chez vous.
0: Alors maintenant, moi j'ai un concierge. Non, j'ai pas un concierge. J'ai une agence, ça s'appelle Vimova.
1: Oui.
0: Comment est-ce qu'il réagit maintenant avec tout ce qu'on a envoyé contre cette femme? J'espère qu'il prenne une décision aussi, qu'il ait confiance en moi. Parce qu'avant, il avait plus confiance en cette femme qu'en moi.
1: Alors, on va regarder ça, mais comme vous êtes les plusieurs locataires à avoir fait barrage,
0: Oh.
1: moi je vous
0: Ouais.
1: dis, il ne faut pas vous inquiéter, hein. Elle part, elle part. Ne vous inquiétez pas. Faut pas vous inquiéter, elle part.
0: Oui, merci.
1: D'accord.
0: Oui. Top, Cristal. Oh, mais j'aime tellement la voix, Christiane.
1: Oh, mais vous êtes chou.
0: Mais oui, vraiment, ça me fait quelque chose.
1: Merci, merci beaucoup.
0: Et j'étais vraiment très contente, vraiment, je suis heureuse. Alors, j'ai dit le top pour, vous voulez, je ne sais pas si elle
1: Ouais.
0: veut chercher pour l'argent.
1: Alors, non, le contrôle revient. Vous n'avez pas à vous inquiéter. Elle part, cette dame.
0: Non, non, mais c'est juste l'agence comme qu'est-ce.
1: Oui, ils prennent
0: Parce que quand j'ai téléphoné.
1: ils prennent le
0: Ouais, j'espère
1: contrôle.
0: qu'ils sont avec.
1: Ils ont pris en considération votre demande avec succès en plus. Regardez, dans votre tirage, vous
0: Oh,
1: avez la carte du succès. Et ils prennent en
0: mais ça.
1: considération, ils prennent au contrôle de cette situation.
0: C'est très bien. C'est très bien. Parce qu'elle a assez manipulé aussi l'agence, hein, au début.
1: Ben ouais, ben maintenant ils se rendent compte que non, que ça va plus, que ça fonctionne plus.
0: Ok, c'est bien.
1: D'accord?
0: Moi, je suis très contente.
1: J'ai répondu à toutes vos questions, chère madame.
0: Mais oui, merci, Christiane. J'étais
1: C'est
0: enchantée. Je suis très
1: toujours
0: contente.
1: moi
0: C'est
1: aussi.
0: pour ça que je n'avais pas reconnu la voix.
1: Ben voilà, c'est bien moi, je suis bien là, bien présente.
0: Mais je suis très contente et merci beaucoup. J'étais au concours, c'était très bien.
1: Ben félicitations à vous, bravo.
0: Alors, bonne fête. Je ne sais pas si chez vous c'est fête demain.
1: Alors oui, c'est fait, mais moi je travaille parce
0: Merci.
1: que je suis dans le médical, donc au milieu médical, on
0: Ah oui.
1: travaille.
0: Alors, tout bon et puis je dis bonne fête alors.
1: Merci pour vous aussi.
0: Et à la prochaine et merci beaucoup, hein.
1: Merci à
0: C'était
1: vous.
0: très gentil.
1: Merci pour votre
0: Merci, au
1: confiance.
0: revoir.
1: Au revoir, bonne
0: Au revoir,
1: soirée.
0: oui, merci. Au revoir.
1: 0901 901 993, vous composez le chiffre 1 et vous serez en ma présence. Le chiffre 2, plus le code PIN du consultant ou de la consultante que vous aurez choisi juste au bas de votre écran, que vous aurez fait connaissance grâce à notre site www.parlez-moi-d'avenir.tv. Donc choisissez quel est votre consultant, quelle est votre consultante pour une bonne consultation, un petit cocooning. Et là, eh bien, on va commencer avec les thèmes que je vous ai préparés pour ce soir. Alors, on va prendre le premier thème que j'ai là sous la main. Alors, on va parler un petit peu ce soir. J'avais envie de voir avec vous la couronne de romarin. Je l'avais préparée, je voulais vous la présenter sur le plateau. Et puis, tête de linotte que je suis, eh ben, je l'ai laissée sur ma table à la cuisine. Donc, voilà, je pense que si je vous explique un petit peu comment faire, il faut faire une couronne, hein, en rond, en cercle, avec du romarin que vous allez pouvoir mettre sur votre porte d'entrée pour éloigner l'envie, la misère, les parasites et la tristesse. Alors, juste une couronne et puis vous mettez un petit clou, une petite, petite punaise sur votre porte d'entrée. Vous punaisez votre couronne de romarin. Et puis, ça éloignera justement l'envie, la misère, les parasites et la tristesse. Vous pouvez mettre aussi sous votre lit pour éloigner les cauchemars ou près du lit pour soigner les problèmes de mémoire. Un bon conseil pour nettoyer l'environnement. Faites des couronnes de romarin pour toutes les portes de votre maison et vous aurez beaucoup d'énergie, de santé et d'abondance. Je suggère que nous fassions un nœud de ruban de satin rouge. Le romarin est bon pour tant de choses comme le thé et les épices. Il est très énergique et sert aussi de fumigène pour l'environnement. Son parfum attire les bonnes vibrations de la lumière et chasse les peurs, la tristesse, tandis que la fumée permet de se connecter au divin. Donc ça aussi, hein, si vous voulez rentrer en méditation ou bien rentrer en contact avec votre propre guide, eh bien vous pouvez brûler une branche de romarin. Ça va vous aider justement à entrer en connexion. Et là, je crois que nous avons un appel. Bonsoir et bienvenue. Oula.
2: Bonsoir.
1: Bonsoir.
2: Allô, oui.
1: Oui, je suis là.
2: Bonsoir.
1: Bonsoir. Ah, ben, il y a une sonnette derrière. Comment ça va?
2: Ça va et vous?
1: Mais oui, bien contente de vous entendre.
2: Merci, contente de vous retrouver.
1: Merci.
2: Je ne sais pas comment ça se fait qu'il y a un bruit derrière.
1: Mais je ne sais pas non plus. Alors, il y a un petit bug, je crois. Je crois que nous avons un petit bug. Il y a une petite sonnerie derrière. Mais on va essayer quand même de faire une consultation. Hein. Ça va déjà bien s'arrêter.
2: Comment allez-vous ?
1: Mais je vais bien et vous-même ?
2: Mais merci, ça fait plaisir de vous retrouver.
1: Mais moi aussi ! Moi aussi !
2: Vous allez bien ?
1: Oui, oui, oui. Oui, oui. Très bien.
2: Bon. Alors, je voulais voir si vous percevez quelqu'un près de moi. S'il vous plaît.
1: Quelqu'un près de vous, c'est-à-dire un défunt?
2: C'est drôle parce que j'ai éteint le bruit de la télévision. Non, je ne sais pas pourquoi ça fait ça.
1: Je ne sais pas non plus, mais c'est pas grave. On va quand même essayer de consulter. Moi, ça ne me dérange pas. C'est un parasite. Au bout du 10 ou 12e bip, bip, ça doit s'arrêter normalement.
2: D'accord. Alors, est-ce que vous percevez quelqu'un proche de moi, s'il vous plaît?
1: Est-ce que vous pensez à un défunt?
2: Non, pas du tout. Je ne pense pas à un défunt, non.
1: Donc,
2: une personne s'approcher de moi.
1: Ah, est-ce qu'un petit amoureux pourrait s'approcher de vous, c'est ça?
2: Par exemple, Cristal,
1: voilà. Ah, parce que comme vous me dites, est-ce que vous sentez quelqu'un proche de moi? Ça peut aussi dire, est-ce que vous sentez qu'il y a un esprit ou un défunt qui est proche de moi? Vous voyez? C'est pour ça,
2: c'est plutôt le premier.
1: Je voulais savoir si vous pensiez à quelqu'un
2: petit Roméo qui s'approche.
1: D'avoir, non, peut-être d'avoir des nouvelles d'un défunt qui se manifesterait peut-être, hein, parce que ça peut très bien arriver que ben, tout d'un coup, un défunt se manifeste en s'amusant avec la lumière et

0: Lumière qui fait bip bip bip bip bip bip, ou alors vous n'arrivez pas à éteindre votre téléviseur, ou alors il y a des grésillements. Là, automatiquement, ce que nous avons là maintenant, ça peut très bien être un défunt qui désire se manifester. Qui désire dire, ben voilà, je suis là. Tu ne t'inquiètes pas, je suis là, je suis près de toi, je te protège, mais je me manifeste comme je peux pour que tu comprennes, que tu comprennes que je suis là, que je suis proche de toi. Alors, c'est vrai que les défunts...
1: Je comprends bien, mais voilà.
0: Alors, on va regarder plutôt du côté des vivants.
1: Oui, s'il vous plaît.
0: Et vous pensez à un grand cœur rouge.
1: Pas de problème.
0: Alors, pensez à ce grand cœur rouge et le stop quand vous le désirez.
1: Si ça vous dérange, je peux essayer de vous rappeler.
0: Non, ça va. J'arrive à me connecter à d'accord. vous. Tout va bien.
1: D'accord, merci.
0: Je me suis dit que ça allait s'arrêter, mais ça ne veut pas s'arrêter. Donc, il y a vraiment quelque chose, un défunt, quelqu'un qui veut se manifester.
1: C'est la première fois que ça se passe.
0: Oui, ben voilà.
1: En plus.
0: Il y a quelqu'un qui a quelque chose à dire, en tout cas.
1: D'accord.
0: Bon, je crois qu'on a compris, cher défunt, tu peux stopper. On a compris que ta présence est bien là, que tu veux te manifester.
1: C'est fou, ça.
0: Non. Non, ça
1: oui,
0: veut.
1: C'est bizarre.
0: Ouais, ça veut pas s'arrêter. Alors, on va faire une chose. Est-ce que vous pourriez nous rappeler?
1: Oui, je vous rappelle.
0: Merci.
1: Je vous lâche 2 minutes. Merci.
0: Alors, on va voir si ce petit souci va s'arrêter, parce que c'est vrai que ça peut être embêtant hein, quand on veut réussir à se connecter correctement. Donc, on va continuer justement avec mon romarin, puisque j'étais en train de vous parler justement des bienfaits du romarin. Alors, son parfum attire les bonnes vibrations de la lumière et chasse les peurs, la tristesse, tandis que la fumée permet de se connecter au divin. En plaçant votre couronne de romarin, récitez toujours ce simple mantra. Que l'abondance de l'univers vienne à ma porte, que de bons vents chassent de ma maison toutes les vibrations mal qualifiées, que de belles fleurs parfument le monde, que votre Dieu intérieur se manifeste et apporte le bonheur éternel. Voilà notre belle couronne de romarin. Alors allez-y, hein, n'hésitez pas à fabriquer vos couronnes de romarin et puis à en mettre un petit peu partout dans votre demeure. Pour que ça vous apporte de bonnes vibrations, de bonnes énergies et pour que vous puissiez aller du bon côté. Oui, bonsoir.
1: Rebonsoir, un nouveau mois.
0: Ben voilà, on se fut.
1: Merci à vous.
0: Merci à
1: J'ai
0: vous.
1: J'ai rien compris non plus, mais est-ce que vous avez fait perdre votre temps?
0: Non, mais c'est rien. Moi, je pensais que ça allait couper et puis au fait, non. N'avait pas envie de s'arrêter. Bon. Alors, on est parti pour votre question. Donc, pensez à un grand cœur rouge et puis le stop quand vous le désirez.
1: Stop. Merci.
0: Mais avec grand plaisir.
1: Ça fait plaisir de vous voir.
0: Moi aussi, ça me fait plaisir de vous entendre, oui. pas de vous voir, puisque j'arrive pas à voir
1: vous, oui. en travers. Devoir,
0: mais de oui. vous entendre, ça me fait très plaisir. Alors, vous en avez marre de la solitude?
1: Oui.
0: Il y a des choses qui ont été comprises chez vous. C'est bien, vous avez fait une sacrée avancée. Maintenant, vous pouvez... Alors, on me dit très...

0: clairement, maintenant vous pouvez... Je vais y arriver, oui. Maintenant, vous pouvez profiter de la vie, d'accord ?
1: Oui, il y a quelque chose qui s'est débloqué,
0: oui.
1: C'est vrai, en moi, oui.
0: Profiter de l'existence.
1: Tout à fait.
0: C'est plus harmonieux aussi, plus zen, plus détendu, plus...
1: Tout à fait.
0: Et vous pouvez vous projeter dans une nouvelle relation. Il y a la projection. Trop bien.
1: Ah, vous la voyez ?
0: Oui.
1: D'accord. Oui. C'est comme si c'était un genre de carbone, nous deux.
0: Voilà.
1: Oui. On a vécu la même chose, je crois.
0: Mais c'est beau !
1: Oui, c'est très beau. Oui, je me permets de vous le dire.
0: Oh.
1: C'est... Qu'est-ce je suis mal parce qu'il me semble que c'est pas possible.
0: Si, c'est tout à fait possible. Je vous promets que c'est possible. Oh oui.
1: Mais je vous rappellerai derrière à l'occasion.
0: Oui,
1: à l'occasion, mais.
0: Oui. Pas de souci.
1: Je peux même pas le dire. Quelque chose de très beau, trop beau.
0: Oui, je comprends.
1: Demande si c'est vrai.
0: Je comprends.
1: Oui, il y a beaucoup de choses à dire. Là.
0: Mais oui.
1: J'espère que... Voilà.
0: Je confie.
1: C'est trop beau et on souffre tous les deux.
0: Oui, mais c'est beau. Et comme on me dit dans le jeu, vous pouvez vous projeter dans cette relation.
1: D'accord. J'espère que lui arrivera aussi.
0: Oui, il va y arriver.
1: Oui. Ça crée pas mal de jalousie, pas mal de soucis.
0: C'est pas grave, cela ne vous appartient pas.
1: Enfin, plus ou moins là, plus ou moins.
0: Non,
1: quand même. Oui.
0: Vous inquiétez pas, ça va se faire.
1: Est-ce que vous voyez que j'aurai des nouvelles ? Un peu.
0: Alors, 3, 2, 1, je rebrasse et le stop quand vous le désirez.
1: J'ai beaucoup pensé à vous avec tout ça.
0: C'est
1: vous
0: vrai.
1: Vous m'aviez dit.
0: C'est beau.
1: Oui, c'est vrai. Stop.
0: Alors.
1: Je pense que là, il ne sait plus très bien où il en est non plus, lui. Il y a moyen, mais bon.
0: Alors, rapidement, oui, vous aurez des nouvelles rapidement.
1: D'accord. C'est pas facile de son côté, c'est dur.
0: Oui, mais ça va le faire.
1: D'accord. J'espère que c'est quelqu'un de bien.
0: Oui.
1: Quelqu'un de très bien.
0: Oui.
1: Et je vous dis, il semble qu'on est pareil.
0: Oui.
1: Il semble... oui, à tout point de vue.
0: Eh oui, je sais ce que c'est.
1: Eh bien, je souhaite à qui que ce soit de vivre la même chose.
0: Oui.
1: Je suis sûre qu'il y a moins de guerre, déjà.
0: J'ai pas compris.
1: Mais je suis sûre qu'il y aurait moins de guerre, déjà.
0: Ah oui, ça c'est sûr.
1: Et puis, pas mélanger l'argent et puis l'amour. Ça commence à peu près par la même chose, mais
0: ouais.
1: Pas pareil, hein, résultat.
0: C'est vrai.
1: Surtout quand on le réalise.
0: Mmh. Ouais.
1: Et qu'on le ressent.
0: Oh là là. Oh là là, c'est beau quand on le ressent.
1: Oui, c'est pour ça que je vous dis, c'est très dur. On se demande si c'est vrai ou pas.
0: Oui, c'est ça. On se demande si c'est réel ou pas. Ouais.
1: Oui, tout à fait, j'en suis là.
0: Bienvenue.
1: Une fois dans ma vie, j'en suis là.
0: Bienvenue.
1: Voyons. Il n'est encore pas trop tard, mais j'espère que même pour lui, ça, il soit mieux, quoi.
0: Ouais.
1: Tout à fait, j'aimerais
0: oui.
1: bien.
0: Ça se fera.
1: Mais voilà. D'accord. Vous dites que je peux avoir un petit bout de chemin.
0: Oui.
1: À deux correctement.
0: Oui.
1: Quelqu'un restera rouge un petit moment. Bon.
0: Oui.
1: Je Mais j'espère aussi bien pour lui que pour moi.
0: Mais oui, profitez.
1: Je vous jure que c'est vrai que je vous dis.
0: Profitez.
1: Oui, tout à fait. La vie vous réserve des drôles de surprises, en tout cas une.
0: Alors là, à qui le dites-vous? Oui.
1: Bon. Eh ben, je suis contente d'entendre dire déjà pour vous. Déjà. Et puis, c'est vrai qu'il faut demander les anges, il faut vraiment y croire.
0: Oui.
1: À qui que ce soit qui nous écoute, là.
0: Oui.
1: Et je peux le dire, c'est vrai. C'est vrai.
0: Oui.
1: Il faut demander.
0: Il faut demander. Faut croire. Demandez, vous recevrez. Oui.
1: Mais pourtant, encore une fois, il faut le sentir. Il ne faut pas faire les choses pour les faire.
0: Voilà, exactement. Tout à fait.
1: Alors, autrement, qu'est-ce que vous percevez pour moi, Christiane, si vous avez le temps?
0: Alors, on va faire un petit cours.
1: S'il vous plaît.
0: Alors.
1: Comme vous sentez-vous, toujours?
0: Alors, le stop quand vous le désirez.
1: Top.
0: Merci. Alors, à part ça, qu'est-ce qu'on me raconte pour vous? Ah ben, vous pourrez un petit peu vous reposer, hein, lâcher prise après tout ce que vous avez donné, après tout ce que vous avez pleuré. Maintenant, le temps de la confiance est arrivé, le temps du changement est arrivé, l'amour rentre dans votre vie et la carte de la guérison. Donc c'est beau!
1: Ben vous voyez? Depuis le temps que je vous ai cassé les pieds avec ça.
0: Ben voyez que
1: ça arrive.
0: Ça arrive. Ah ben oui, à force de demander, on reçoit.
1: Ben j'espère, mais j'aimerais demander pour deux là, hein.
0: Ouais.
1: Pas pour moi tout seul.
0: Je sais que vous pensez aussi Comment? Aux autres, je le sais. Je vais vous donner un petit message juste pour vous, hein.
1: Allez-y. Amusez-vous.
0: Alors, c'est...
1: Oh, ça fait vraiment plaisir de vous voir.
0: Merci. Alors, c'est un petit message que je vais tirer pour vous, hein, de mon fameux oracle que je cherche à publier.
1: D'accord.
0: C'est un oracle que j'ai construit avec une artiste peintre qui va s'appeler « À la recherche de ma lumière intérieure ». Et
1: d'accord.
0: Je vais tirer une petite carte pour vous là-dedans, au hasard, comme il n'y a pas de hasard. Youpla boum, qu'est-ce qu'on prend pour vous? Allez, on va prendre celle-ci. Alors, je vais déjà vous laisser observer le dessin.
1: D'accord.
0: Alors, c'est une artiste peintre qui travaille avec le pouring. Le pouring, c'est de la peinture, comment je peux expliquer ça? Un petit peu, de la peinture un petit peu en transe, comme ça. Non, pas vraiment en transe, mais elle se laisse guider par ses guides quand elle peint.
1: D'accord.
0: Et moi, j'ai fait les messages derrière, je les ai fait aussi en canalisation.
1: D'accord.
0: Je les ai reçus en canalisation, donc les messages. Donc moi, je vous laisse déjà observer la peinture qui est faite pour vous. Hein, vous pouvez la regarder dans tous les sens.
1: C'est la carte que je vois là?
0: Oui.
1: En jaune?
0: Oui, jaune, orange, vert. On dirait même qu'il y a comme une branche d'arbre là. Ça ressemble vraiment à une branche d'arbre avec des pousses là qui est en train de pousser.
1: En tout cas, comme vous l'avez dit tout à l'heure, il y a de la lumière.
0: Ah, il y a beaucoup de lumière. Sûr. Il y a beaucoup de lumière, oui, comme ça.
1: Ça fait. Voilà, d'accord, oui. Maintenant, comme vous l'avez acquis là. Un tout petit peu, je voyais un petit peu l'arbre. Maintenant, je ne le vois plus.
0: Bon, avant, comme ça, oui. Comme ça, on voit
1: voilà,
0: les branches d'arbres.
1: Là, on ne le voit plus. Avant, on le voyait bien. Quand vous avez tourné. Voilà.
0: Stop.
1: Non, on ne le voit plus là.

0: D'accord, hop.
1: Tout
0: Voilà.
1: à l'heure, quand vous l'avez mis à peine debout, c'était bien, être, voilà, en plein milieu, oui. Tout à fait.
0: Ok.
1: Voilà.
0: Voilà.
1: Tout à fait.
0: Alors
1: Là, on le voit bien.
0: ça, c'est votre carte à vous et le message qui vous est délivré avec cette carte. Je mérite le bonheur et l'attire à moi. Donc, no comment, hein?
1: Non, quand même, on
0: No
1: comprend.
0: comment.
1: Tout à fait.
0: Là, j'ai plus rien à dire.
1: Incroyable, ça.
0: Ouais.
1: Incroyable.
0: Voyez, je l'ai prise au
1: Oui,
0: hasard, hein. J'ai pas triché, j'ai pris deux sous, j'ai vraiment pris la
1: ça
0: carte au
1: continue, hein.
0: hasard.
1: C'est fou, ça. C'est fou. C'est incroyable. Incroyable.
0: C'est bon, non?
1: Et oui, comme on dit, tout veut dire message. Les
0: Eh oui.
1: cartes ne trompent pas.
0: Eh oui, c'est
1: Tout
0: ça.
1: à fait.
0: C'est ça.
1: Ah ben.
0: Est-ce que j'ai répondu à vos
1: Oui.
0: questions?
1: Oui, je crois que là, je crois que la meilleure, c'est de ne pas aller plus loin.
0: Magnifique. Alors
1: À
0: profitez bien.
1: l'occasion. Oui, merci Tétane.
0: J'étais
1: Merci
0: ravie,
1: de m'apaiser
0: mais
1: les
0: avec
1: années que vous
0: plaisir.
1: m'avez fait passer là. Oui, tout à fait. À l'occasion, je m'occupe de vous quand j'ai un petit moment aussi.
0: Vous êtes chou, merci.
1: Okay. Et puis vous savez que vous pouvez passer quand vous le désirez.
0: Merci, merci beaucoup.
1: Merci beaucoup. Et une pensée pour les parents aussi,
0: Merci,
1: pour vous.
0: merci beaucoup.
1: Merci à vous.
0: Toute belle fin de
1: Je vous fais un
0: soirée.
1: gros bisou, je me permets.
0: Oui,
1: Merci.
0: moi
1: Merci
0: aussi.
1: beaucoup,
0: Belle fin de
1: Tétane.
0: soirée,
1: Merci
0: profitez
1: pour
0: bien.
1: tout.
0: Au revoir.
1: Merci beaucoup. À bientôt. Au revoir,
0: Au
1: Tétane.
0: revoir,
1: Merci.
0: au revoir. 0901 901 993, vous composez le chiffre 1 et vous serez en ma présence. Le 2 plus le code PIN du consultant ou de la consultante que vous aurez choisi. Ou alors le chiffre 3 qui vous aiguillera vers le ou la consultante qu'il vous faudra. Mais je crois que maintenant, ce qu'il nous faudrait, c'est la première page de publicité. Et je me réjouis de vous retrouver juste après. À tout de suite.

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0: nombril avec une main, discrètement. Et vous verrez comment le mauvais sentiment que ce lieu ou que cette personne envoyait se sont soudainement arrêtés. Et oui, le nombril est la première partie créée après la conception et est reliée au placenta de la mère par le cordon ombilical. La région où se trouve notre nombril est le plexus ombilical. Les quatre doigts au-dessus du nombril sont plexus solaire. La région où se trouve votre nombril est le plexus ombilical. Il abrite l'un des chakras les plus importants qui est chargé de capter l'énergie de ceux qui l'entourent. En fermant le nombril, cette énergie, ces énergies ne seront plus captées. Lorsque vous n'avez pas confiance en un lieu ou en une personne, vous devez couvrir votre nombril avec un pansement. Vous vous sentirez beaucoup plus fort et les énergies négatives des personnes ou de l'environnement où vous vous trouvez ne vous atteindront pas. Donc ça, c'est un petit conseil que je vous donne. Couvrez-vous le nombril. Alors, on va aller voir aussi ce soir les 13 arbres sacrés. Alors ça, j'avais envie de vous en parler parce qu'on arrive maintenant dans la belle saison. Hein. Les beaux jours vont pas tarder à arriver, quoique là, on est encore un petit peu dans les saintes glaces. Hein. Donc dans cette période un petit peu où la terre se rafraîchit, où on est un petit peu sous la pluie. Mais rassurez-vous, à partir de la semaine prochaine, eh bien, on aura un beau soleil bien présent. Et là, ben, il faudra aller un petit peu profiter de Dame Nature, hein, profiter d'aller faire de belles balades. Et j'ai envie de vous parler un petit peu des arbres qui vont vous apporter quelque chose aussi, hein, parce que chaque arbre nous apporte aussi un bien-être. Alors, on va commencer à connaître ces arbres. D'abord, le premier, et c'est mon préféré, est le bouleau. Le bouleau, lui, il est là pour un nouveau départ, une purification et une croissance spirituelle. Vous avez le sorbier qui, lui, vous aide à vous connecter avec le milieu spirituel, vous protège et vous guide. Vous avez aussi le frêne qui, lui, représente la résistance, la santé, la prospérité. L'aulne qui est de protection psychique, l'équilibre et la transition. Le saule ou le saule pleureur hein, aussi, pour l'intuition, la divination, les émotions et les cycles lunaires. L'aubépine, protection, clarté mentale et équilibre. Le chêne, alors le chêne c'est la force, la protection, la sagesse et la croissance. Le hou, protection, force, défense psychique. Le noisetier, la sagesse, l'inspiration et la divination. Le prunier, pour la fertilité, la guérison et la protection. Le lierre, croissance, attachement, protection. L'if, la renaissance, la protection spirituelle. Et le sureau, protection, transformation et sagesse. Donc tous ces arbres incarnent une énergie unique, offrant aux druides un accès aux forces naturelles. Ces correspondances magiques étaient utilisées dans des rituels, des cérémonies et des pratiques de guérison. Mais là, nous avons tout de suite un appel. Bonsoir et bienvenue.
1: Bonsoir.
0: Mais bonsoir, comment allez-vous ?
1: Comment allez-vous ?
0: Mais je suis ravie de vous entendre. Comment va votre petite famille ?
1: Toute la tribu va très bien.
0: Oh, mais c'est fantastique. Les animaux aussi ?
1: Oui, tout le monde va bien. Je me disais d'ailleurs, avant d'allumer l'émission, je me dis, tiens, il y a un moment qu'on l'a pas vu. J'espère qu'elle va bien, Cristal. Quand j'allume la télé, c'était vous. Je dis, c'est quand même incroyable. Quand on
0: c'est trop chou. Ah, c'est trop joli. Propre jeu.

0: Alors moi, je vais bien. Je vais bien, mes parents vont gentiment, eux, toujours à la maison, toujours avec moi.
1: Okay.
0: On n'a toujours pas trouvé d'appartement pour eux, on est toujours à la recherche.
1: Donc, ça finira par arriver de toute façon.
0: Oui, on pense. Oui, ça va arriver, je ne m'inquiète pas. Tant qu'ils sont là, tant qu'ils sont proches de moi, que je puisse être proche aidante, oui. Et ben voilà, exactement. C'est ce qu'il faut. C'est ce qu'il faut. Qu'est-ce que je peux faire pour vous ce soir ?
1: Alors, est-ce que je pourrais vous demander un petit tirage général un petit peu sur moi ?
0: Oui.
1: Sur un petit peu, voilà, ce qui
0: mais
1: va...
0: Oui, mais oui.
1: Ce qui s'y passe et ce qui va se passer, s'il vous plaît.
0: Alors, on va regarder tout ça pour vous. Alors, oui. Je vais me connecter à vous. Mettre votre énergie à l'intérieur du jeu, que toutes les cartes vous appartiennent ici et maintenant. Alors, vous allez penser à votre question et un stop quand vous le désirez.
1: Oui. Stop.
0: Merci. Alors, un petit peu de stress chez vous ? D'accord. Épanouissement personnel, vous reprenez le contrôle. Il n'y a pas de comparaison. Bon, y a quelque chose. Vous avez envie de créer quelque chose ?
1: Je me questionne beaucoup sur ce que je pourrais faire pour entre guillemets être utile, si je peux dire ça comme ça.
0: Ouais, hein, ouais.
1: Mais pas, voilà, pas n'importe comment. Oui, c'est ça.
0: Voilà. Mais il y a quelque chose qui vous trotte dans la tête, que vous avez envie de...
1: Voilà, absolument.
0: Et vous avez entièrement raison. Regardez comme ça vous trotte dans la tête. C'est fantastique, on vous montre là le cerveau qui...
1: Qui part dans tous les sens.
0: Qui part dans tous les sens, effectivement. Et ce que vous avez envie de réaliser, moi, vous en prenez conscience, et ça va fonctionner. Ça va fonctionner.
1: D'accord.
0: Parce que vous allez y mettre tout votre cœur. Et ça va bien fonctionner, même. Ça va même très, très bien fonctionner.
1: D'accord.
0: Ouais. Alors, allez-y, foncez.
1: Ok. Chouette.
0: Ouais. Je suis contente pour vous. Vraiment.
1: Oh, bah c'est gentil. Pourtant, il n'y a rien encore.
0: Non, mais ça va être fait. Et puis, je vois réaliser. Donc, une fois que ça sera réalisé, ça va être chouette.
1: D'accord.
0: Foncez.
1: Ok.
0: Une autre question ?
1: Oui, volontiers sur l'aspect où nous habitons, même si on ne cherche pas, hein, je trouve quand même qu'on commence à être serré. Et je vous cache pas que ça me trotte un peu dans la tête, bien qu'on soit entre guillemets malgré tout bien. Voilà, je me dis, est-ce qu'il y aurait quelque chose qui nous attendrait dans les mois ou voilà.
0: Alors on va,
1: à venir.
0: On va regarder ça.
1: Oui.
0: Alors, pensez à la question, s'il vous plaît.
1: Oui.
0: Je brasse le jeu et quand vous le désirez, un stop.
1: D'accord.
0: Merci. Alors. Reprendre confiance. Il y a besoin de changement.
1: Oui.
0: Il y a un besoin de changement pour la famille, pour être bien.
1: Oui.
0: Il y a vraiment besoin de changement, ouais. Je ressens ça très fortement. Vous vous sentez oppressé, un peu prisonnier, un peu... Ouais, il y a besoin de plus d'espace.
1: D'accord.
0: Écoutez votre petite voix intérieure. Il y a une possibilité... Il y a une possibilité qu'il y ait quelque chose qui arrive, mais c'est grâce à quelqu'un

0: que vous avez connue. Ça peut être une amie, une collègue de boulot, quelqu'un que vous avez connu, ça fait un petit moment, qui va peut-être vous faire un bouche à oreille, vous dire « Ah ben je connais, il y a cet endroit qui va se libérer, etc. » ou qui est vide et puis ça demande à être occupé. Et pour vous, ça va être un grand succès. Il y a le grand D'accord. soleil. C'est ce que vous recherchez, un endroit avec de l'espace. Moi, je sens même qu'il y aurait éventuellement un jardin, quelque chose, de la verdure quelque part.
1: D'accord.
0: Oui. Oui, oui.
1: Ok. C'est plutôt... Enfin, c'est pas pour tout de suite, hein, ou c'est vraiment... Enfin, dans le sens où... Je sais que le temps, c'est difficile de l'estimer, mais dans le sens où... Est-ce qu'on peut imaginer que c'est encore 2026? Est-ce qu'il faudra encore un peu de temps? Vous voyez ce que je veux dire?
0: Oui, alors on va regarder ce qu'il nous donne pour l'espace-temps. Pensez à la question et de nouveau le stop quand vous le désirez.
1: D'accord. Stop.
0: Alors, qu'est-ce qu'on nous dit par rapport à l'espace-temps? En tout cas, c'est quelque chose que vous allez aimer. Oui, il y a de la verdure autour. On le reconfirme hein, de nouveau.
1: D'accord.
0: Au-delà de l'illusion. Partir à l'aventure. Alors, maturité. Il y a un déménagement. Le déménagement, il est là. Quelque chose... En pleine floraison, en pleine... Ouais, moi je dirais que vous allez peut-être avoir la possibilité déjà cette année, fin de l'été.
1: D'accord.
0: Fin de l'été, il y a quelque chose... Ah, il y a le déménagement, de toute façon, il est là. Hein.
1: D'accord.
0: Donc oui, ça se fera. Okay. Oui, bon, oui, ça d'accord. se fera.
1: Ok, d'accord. D'accord. Et puis juste une petite dernière question pour moi, si je peux, au niveau sur l'aspect financier. Est-ce que pour moi, pour nous, ça va évoluer positivement?
0: Alors, pensez à la question et le stop quand vous le désirez.
1: Stop.
0: Merci.
1: Merci à vous.
0: Alors, vous avez le contrôle sur les finances. Bon, il y a certains moments où vous vous sentez un peu bloqué, hein. Un peu serré, on dira. Parfait. Mais bon, ça, c'est tout le monde. Qu'est-ce qu'on veut dire avec la conjoncture, avec ce qu'on nous demande actuellement, hein. Mais pour moi, vos finances, elles vont bien, hein. Vous avez la carte du succès. Vous êtes maître de vos finances, vous avez le contrôle. Mais c'est vrai que, bon, il y a certains mois où on se sent vraiment... voilà. Hein? Là, ça vient lourd, hein?
1: Oui.
0: Mais vous gérez très bien. Vous gérez très, très bien.
1: D'accord. Et du coup, maintenant, j'avais aussi une question pour ma grande. Je vous ai donné juste, juste ma grande fille.
0: Oui.
1: C'est pas une surprise, hein, mais elle est en école privée. Elle a tellement voulu aller là-bas. Ça se passe hyper bien dans le sens où elle est très adaptée, où elle s'entend avec tout le monde. Enfin, vraiment, elle est épanouie à 1000% d'aller là-bas. Mais je sens, et j'ai eu des retours, qu'elle a, on va dire, plus envie, plus la motivation, non pas d'aller là-bas, mais de... Voilà, d'apprendre, de bien qu'elle adore apprendre, mais il y a un truc qui se passe en elle ces dernières semaines et qui n'est pas toujours facile. Donc, bien sûr, quand elle rentre à la maison, elle passe une belle journée, mais ça explose, il y a beaucoup d'émotions, il y a tout qui ressort. Voilà, je me demandais si c'était passager, s'il y a quelque chose que je dois comprendre, que je n'ai pas encore quitté, enfin, voilà... Je voulais faire un tirage sur son école et sur elle, si c'est possible.
0: Oui, alors on va penser à elle cette fois-ci.
1: Oui. Stop.
0: Alors, conditionnement. Oui, c'est vrai que ça a été assez intense pour elle. Il y a une grande

0: transformation qui s'est faite. Et puis là, elle a l'impression de porter quelque chose de lourd. Elle se sent un peu coupable par rapport à ça, parce que elle a déjà certaines connaissances, elle connaît déjà, donc pour elle, c'est « Ah, mais pourquoi est-ce qu'on va m'expliquer des choses que je sais déjà ?»
1: Oui, d'accord.
0: D'accord. Et c'est vrai que ça lui prend sur le moral aussi. Elle en a conscience, hein. Elle en a conscience, hein. Elle-même, elle en a conscience. Mais c'est vrai que c'est un passage. Moi, je vous dis, c'est un passage. Parce qu'après, ça revient. Ça revient. Elle a besoin de ce moment pour se recentrer sur elle, se retrouver un petit peu par rapport à tout ce qu'elle a emmagasiné, parce qu'il y a eu un bagage là qui a été donné. Et puis, au fait, elle se rend compte que dans ce bagage qui lui a été donné, bah, on lui donne encore des choses qu'elle sait déjà.
1: D'accord. Ouais, c'est surtout sur cet aspect-là, en fin de compte. C'est vraiment du point de vue apprentissage. Voilà, il n'y a rien d'autre que vous ressentiez qui pourrait être pesant, que j'ai pas.
0: Non, il y a même le grand soleil dans son tirage. Hein. Elle a le grand soleil. D'accord. Donc moi, je ne m'inquiète pas pour elle. C'est passager. C'est passager. D'accord. C'est parce que, comme je vous dis, elle a déjà la connaissance. Et on le savait déjà depuis petite. Hein. Oui. On le savait déjà, donc voilà. Maintenant, c'est ce passage-là où on essaye de lui inculter, oui.
1: Oui, j'ai compris. Ouais.
0: Ah, des choses qu'elle sait déjà.
1: D'accord.
0: Donc.
1: Ok. Bon. D'accord.
0: Ne vous inquiétez pas. Tout va bien se passer pour elle.
1: Et puis, pendant que je discutais avec vous, je me permets juste de vous demander, mais je n'ai pas donné son prénom, parce qu'à la base, je ne voulais pas du tout parler de cette personne, mais il m'est venu en tête. Alors, je me dis peut-être que j'ai besoin de vous poser la question inconsciemment.
0: Oui.
1: Par rapport à mon papa, qui apparemment s'est marié, je ne le savais pas. Voilà, on n'a plus trop de liens, c'est plus un petit peu des reproches qu'autre chose si on doit être en contact. Ça va faire 2 ans que je ne l'ai pas vu. J'ai toujours le sentiment que ce ne soit pas la bonne personne
0: pour lui.
1: Qui soit assez coupée. Je voulais voir avec vous un petit, parce que voilà, ça nous a énormément éloignés, c'est pour, enfin, elle a tout fait pour, hein, donc elle a réussi. Je voulais juste voir un petit peu si dans le tirage il y a quelque chose qui ressort au niveau de sa relation avec cette personne, l'évolution, et puisque voilà, est-ce que ça va. Est-ce qu'on peut se dire que ça va continuer comme ça, puis qu'on le retrouvera plus, entre guillemets. Est-ce que je dois vous donner, est-ce que je peux vous donner que la première lettre?
0: Oui, la première lettre, surtout ça.
1: Oui, oui. Alors c'est G comme Gérard.
0: Ok. Schubert. Et puis la date?
1: C'est le mars 1961.
0: Ok.
1: 24, pardon.
0: Voilà. Ok. Alors je me connecte et. Vous me dites un stop quand vous le désirez.
1: Oui. Stop.
0: Alors, suivre le courant. Alors, la carte noire, c'est la vacuité. Ça veut dire qu'on doit suivre comme le ruisseau, hein.
1: D'accord.
0: Alors... Continuer. Alors, pour votre question, vous allez reprendre contact. Hein.
1: D'accord.
0: Il y a un contact qui va se faire, oui, effectivement. Pour qu'ils reprennent conscience. Il y aura un partage qui va se refaire, effectivement. Grande transformation. Grande, grande transformation. Oui, ben c'est clair que le jour où le contact va se faire, ben, y aura quelques larmes qui vont couler, hein, malheureusement. Parce qu'il y a des choses qui vont se dire et puis que, voilà, pour que ça aille du bon côté, au fait.
1: Oui, d'accord, ok.
0: Voilà, il y a la carte de la fête et il y a le grand soleil, donc oui.
1: Oh, d'accord.

0: d'accord.
1: D'accord. Mais vous allez renouer, effectivement.
0: Est-ce que dans le tirage, ça ressort qui continuera, enfin, c'est peut-être difficile à vous poser comme question, mais à savoir est-ce qu'ils vont continuer à être ensemble ou voilà.
1: Alors, pensez à la question et le stop de nouveau quand vous le désirez.
0: Stop.
1: Non.
0: Non. D'accord, c'est catégorique.
1: Ah ben, les cartes le sont, hein. Si on vous montre, si on vous montre un petit coup le tirage, les cartes, elles sont catégoriques. Hein. Vous allez voir, d'accord. On va vous démontrer le tirage, là. Si la caméra veut bien se mettre sur mes petites cartes, qu'on puisse vous démontrer votre tirage.
0: Comme ça, vous allez... Du coup, je regarderai après, mais oui, avec plaisir.
1: Oui, oui.
0: J'aime bien voir.
1: Alors, catégorique, c'est la carte de l'achèvement. Hein. Donc, c'est catégorique. Okay. Voilà, c'est fini.
0: Ok, bon.
1: Alors, est-ce que la caméra peut faire un petit zoom sur le tirage? Merci. Alors, je crois que... La caméra est en pause. La caméra est en pause. Donc, alors, je vais faire différemment. Je vais vous le montrer comme ça. Comme ça, c'est plus simple. Voilà. Comme ça, vous le verrez après. Hein.
0: D'accord. Ok, merci.
1: D'accord.
0: Ok, voilà. D'accord. Bon.
1: Comme ça, vous verrez votre tirage après. Mais oui, effectivement, c'est les deux premières cartes qui sont sorties du tirage.
0: Ah oui, d'accord, carrément.
1: Ouais. Carrément, ouais.
0: Ok. Merci beaucoup, Christelle.
1: Mais ça m'a fait plaisir. Vraiment.
0: Beaucoup de personnes aussi, on est content de vous revoir, de vous entendre.
1: Merci. Merci beaucoup, beaucoup. Et puis plein de gros bisous, plein de grosses caresses à qui de droit. Et
0: oui,
1: je suis contente.
0: Oui, à vous aussi, et puis à votre animal de compagnie aussi. Enfin, vous en avez plusieurs, mais...
1: Il est là, le plus important, il est là, il dort juste il dort juste à côté, là. Il me suit partout, comme d'habitude. Hein. Donc,
0: en tout cas, merci beaucoup.
1: Merci à vous, merci pour votre confiance, merci pour votre appel.
0: Eh bien oui, mais merci à vous.
1: Et
0: merci
1: puis,
0: vraiment. Passez une toute belle soirée.
1: Et puis, bon week-end prolongé.
0: Oui, vous aussi, profitez bien.
1: Ben non, moi je bosse.
0: Ça va faire du bien.
1: Moi je
0: bosse. Oui, c'est vrai, vous bossez demain. Oui, c'est vrai que vous avez un métier qui est loin d'être le plus reposant. Voilà.
1: Mais bon, j'aime mon métier et puis j'y vais parce que, voilà.
0: C'est important.
1: Avec le cœur, comme d'habitude.
0: Voilà, oui. Comme vous faites tout ce que vous faites, de toute façon, c'est toujours comme ça avec vous.
1: Merci. Merci beaucoup.
0: Je vous embrasse, passez une belle soirée.
1: De même.
0: Et puis un très très bon
1: bisous
0: week-end.
1: Bisous à tout
0: bientôt,
1: le monde, des grosses caresses, à bientôt.
0: Oui, au revoir, merci.
1: Au revoir, au revoir. Oh, mais que ça fait plaisir, qu'est-ce que ça fait plaisir. Alors, on va continuer avec les thèmes, hop là, avec les thèmes que je vous ai préparés ce soir. Alors, voici comment votre vie est détruite par vos pensées, vos mots, votre environnement et votre fréquentation. Vous êtes ici aujourd'hui parce que vous avez une soif d'excellence, une envie de réussir et de dépasser vos limites. Mais vous vous demandez peut-être pourquoi vous n'obtenez pas les résultats escomptés. Pourquoi votre vie n'est pas comme vous l'avez rêvé? La réponse est simple. Vos pensées, vos mots, votre environnement sont les principaux responsables de vos échecs. Oui, vous avez bien entendu, vos propres pensées et mots peuvent détruire votre vie. Voici les 13 pensées et mots qui détruisent votre vie. Je ne suis pas capable. Alors je vous les dirai tout à l'heure parce que nous avons un appel. Bonsoir et bienvenue.
0: Bonsoir Christelle. Merci.
1: Bonsoir, comment allez-vous?
0: Bah, pas

0: peut-être j'irai mieux après de vous avoir attendu, je ne sais pas.
1: D'accord.
0: On verra.
1: D'accord. Alors, oui. dites-moi, qu'est-ce que je peux faire pour vous?
0: Alors, c'est pas pour moi, c'est pour mon ami.
1: Oui.
0: C'est un ami, mais on est plus qu'un ami. On est des bons amis, voilà. Et puis, il a des gros problèmes de santé. Je sais qu'on ne parle pas de santé, ça, je suis au courant, parce que je vous regarde souvent.
1: Oui.
0: Alors, mais j'aimerais juste savoir s'il va avoir une amélioration dans sa santé.
1: Dans ses énergies, on va parler des énergies.
0: Oui, d'accord. Parce que vous voyez ce qu'il a, je pense.
1: Oui, oui.
0: Oui, il va pas bien du tout.
1: On va regarder tout ça, d'accord?
0: Oui, merci. C'est gentil.
1: Alors, vous allez penser à monsieur.
0: Oui.
1: Alors, pensez à monsieur et un stop quand vous le désirez.
0: Oui. Stop.
1: Alors, on va regarder tout ça. Alors, stop. Le tirage. Le tirage me dit ceci. C'est vrai qu'au niveau de ses énergies, c'est pas le top du top. Mais on voit aussi, au niveau du moral aussi, hein, le moral n'est pas au top non plus.
0: Non, pas du tout.
1: Ouais, on voit qu'il a, lui-même, il a quand même envie de s'en sortir. Malgré que le moral est en bas, on voit qu'il a envie de... Il pousse pour essayer de s'en sortir, hein. Malgré une grande fatigue, on voit, il y a la carte du contrôle qui revient. Alors, il se sent un petit peu prisonnier de la situation, hein.
0: Oui.
1: Le personnel médical est présent. Alors, au niveau de la médication, etc., son corps, rassurez-vous, est récepteur. Donc, tout ce que les médecins, tout ce que le milieu médical ordonne, c'est pour le bien. Donc, son corps l'accepte. Il est récepteur, il accepte.
0: Oui, parce que c'est son métier déjà.
1: Oui, oui, oui. Donc, nous avons ici la carte de la guérison. Il y a la carte de la guérison.
0: Oui, une grande amélioration plutôt, non?
1: Oui.
0: Parce que, je m'excuse, mais je dois vous le dire, il ne peut pas me parler, il ne peut pas m'appeler au téléphone, on ne met que des messages.
1: Oui, mais il y a une amélioration. Il y a une amélioration.
0: Oui, il m'a fait comprendre qu'il ne pouvait pas bien parler.
1: Oui, mais ne vous inquiétez pas. Il y a une amélioration. Tout ce que le personnel médical, ça va revenir. Mais il y a la carte du ralentissement. Donc, ça va aller... Chaque jour suffit sa peine, hein, comme on dit.
0: Oui, on dit ça, oui.
1: D'accord. Donc, ça va aller gentiment. Il ne faut pas se presser, il faut y aller gentiment. Mais ça va aller... Voilà, avec de la patience. Avec de la patience, ça va aller. Chaque jour suffit sa peine. Donc, on voit que les énergies décident de remonter, effectivement.
0: Mais je l'aide chaque matin.
1: Vous êtes chou, bravo.
0: Avec la pendule.
1: Oui, bravo. Bravo.
0: Oui, je fais tout ce que je peux parce qu'il me met des choses là, des fois. Il voudrait tellement que j'aille habiter chez lui, puis moi, je ne voulais pas du tout. Maintenant, je ne sais plus quoi faire, vraiment. Je suis entre deux chaises, là, voyez, comment on dit.
1: Oui, oui.
0: Pour être poli.
1: Oui. Alors.
0: Vous voyez ça, que j'irai une fois chez lui, non?
1: Alors, je vais voir, hein, je vais voir ça tout de suite. Mais je suis en train de noter, justement, monsieur, parce que j'ai bien envie aussi d'aider avec Saint-Germain.
0: D'accord.
1: D'accord.
0: Oui. Oui, il me fait tellement mal, il me fait tellement mal.
1: Alors, on va regarder au niveau du déménagement, si ça va se faire ou pas. Alors, pensez à la question, je brasse le jeu et un stop quand vous le désirez.
0: Oui. Stop.
1: Merci.
0: Je vous
1: en prie. Alors, vacuité. Alors, oui, ça va se faire. Vous allez le faire. Là, la carte du déménagement, elle est là.
0: Ah bon?
1: Oui, ça va se faire. Bien sûr que ça va se faire.
0: Ah, d'accord.
1: C'est pas pour tout de suite, mais ça va se faire.
0: Oui, c'est pour cette année encore, je pense, bien sûr.
1: Oui, mais ça se fera gentiment. Laissez le temps au temps.
0: Oui, oui. Parce qu'il m'attendait pour dimanche. Il m'avait invité. La semaine passée, il m'a dit, tu viens dimanche, le 17, chez moi. Me faire un coucou. Puis maintenant, il est... c'est plus le cas, je crois, parce qu'il est pas trop bien.
1: Mais ça va aller. Je vous ai dit, les énergies sont en train de remonter. Il faut laisser le temps au temps.
0: Oui, d'accord.
1: D'accord.
0: Parce qu'il est vite... Je crois qu'il est vite moralement, non?
1: Alors, je vous ai dit, le moral, il est fatigué, oui. Mais oui, oui. Il lutte, et puis il a le caractère pour s'en sortir. Il veut.
0: D'accord.
1: Et puis, il y arrivera.
0: D'accord. Mais est-ce que vous voyez qu'il peut marcher encore?
1: Alors, moi, on me dit petit à petit, il faut laisser le temps. Là, ça,
0: oui, il faut
1: lui laisser le temps. Là, il y a encore de la fatigue.
0: Oui.
1: Il y a encore de la fatigue. Donc, il faut qu'il se repose.
0: Parce qu'il a eu... Tout ça, c'est par rapport à un grand deuil qu'il a eu l'année passée.
1: Ouais. Ouais. C'est le corps qui a parlé, hein.
0: Ben voilà, exactement.
1: Ouais.
0: Ouais.
1: Mais ça va aller.
0: Ouais,
1: ça va aller.
0: Ça va aller.
1: Oui.
0: Il veut s'en remettre gentiment.
1: Oui.
0: D'accord. Alors, on va avoir beaucoup de patience et puis je l'aiderai encore tout ce que je peux.
1: Vous êtes chou.
0: Parce qu'il me fait tellement mal. Hier matin, j'ai pleuré tout le matin.
1: Oh. Non, mais
0: écoutez,
1: ça va aller.
0: Je vais vous dire pourquoi ça me fait comme ça mal. Parce que c'était un grand chirurgien.
1: Oui.
0: Oui, et puis il m'a opéré l'année passée la hanche.
1: Mais ça va aller.
0: Oui, ça fait 2 ans, on ne s'est plus quitté du tout. Plus quitté, il a dit qu'il ne peut plus.
1: C'est beau.
0: Mais est-ce que vous voyez s'il est veuf ou divorcé?
1: Non, il est veuf.
0: Oui, il y a longtemps, parce qu'il ne voulait plus personne.
1: Oui.
0: Parce que moi je suis aussi veuve.
1: Oui.
0: Et puis, il ne voulait plus personne. Moi non plus. Puis quand on s'est rencontrés, ben on n'a plus pu se séparer.
1: Ben voilà.
0: Malgré notre grande différence d'âge.
1: Mais c'est pas grave ça.
0: Dit.
1: C'est pas grave.
0: Non, il a dit c'est pas grave, non, parce que pour lui, comme il m'avait dit là chez lui, dans son cabinet, il m'a dit quand il m'a vu rentrer, il a dit ça c'est la fin de ma vie.
1: Ouais.
0: Il n'en voulait plus du tout de femme. Alors voilà. C'est pour ça que ça me fait très mal.
1: Mais ça
0: d'accord.
1: Va. Ça va aller.
0: Ça va aller.
1: Oui.
0: On va se retrouver.
1: Oui.
0: D'accord. C'est gentil. Je vous remercie beaucoup, beaucoup.
1: Je vous en prie. Avec
0: je
1: grand plaisir.
0: Une bonne soirée.
1: Une belle soirée à vous aussi. À bientôt.
0: Oui, merci. À bientôt. Bisous. Merci.
1: Au revoir.
0: Au revoir, Cristal, merci.
1: Alors, les 13 pensées et mots qui détruisent votre vie, ben on ira peut-être voir ça tout à l'heure, car je pense qu'on va laisser la place à la deuxième page de publicité et je me réjouis de vous retrouver tout de suite après. À tout de suite.

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0: Et nous revoici, nous revoilà l'équipe formidable qui est présente pour vous à chaque instant. 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Et là, tout de suite, nous avons un appel. Bonsoir et bienvenue.
1: Bonsoir.
0: Bonsoir. Que puis-je pour vous ?
1: J'aimerais un peu savoir pour la suite. Je suis en retraite, là, voilà.
0: Voilà.
1: Et là, c'est un petit peu le démarrage et je suis un petit peu en pause. Je profite, mais savoir un petit peu où est-ce que je vais... où je vais aller, ouais.
0: Votre
1: projet en fait, pour ma retraite.
0: Pour votre retraite, ok. Alors, vous allez penser à la question et un stop quand vous le désirez. Merci. Alors. Comme on me dit dans le tirage, là vous avez bien donné de votre existence. Maintenant c'est un petit peu la période repos, prendre soin de vous.

0: hein, c'est surtout prendre soin de vous. C'est le moment maintenant oui. où il faut prendre soin de vous. Il y a un voyage qui va être prévu. Voilà, il y a un voyage qui va être prévu. Il y a ben, l'abondance sur votre chemin de vie. Grande transformation par rapport à ce voyage qui va vous apporter aussi quelque chose au niveau de votre vie spirituelle, hein, ce voyage.
1: D'accord.
0: Une ouverture, ah bon. Une ouverture spirituelle. Vous avez le grand soleil sur votre chemin, donc prise de conscience aussi hein, durant ce chemin. Je ne sais pas, est-ce que ça vous parle si je vous parle de Compostelle?
1: Alors, voilà, mais physiquement, je me dis, je ne vais jamais y arriver, quoi. Mais voilà.
0: Il faut jamais dire non, mais il faut jamais dire jamais. Et puis Compostelle, il n'y a pas besoin de faire les mille de kilomètres qu'il y a à faire. Hein. Il suffit de faire déjà les 10 premiers kilomètres et vous avez déjà fait une partie de Compostelle. Hein. Donc chacun prend sa part. Je veux dire, voilà, il y a personne qui demande. Mais on me parle de quelque chose comme, oui, comme ça, comme. Peut-être pour cette, je sais pas, il y a comme on me dit, comme un besoin de cette ouverture à la spiritualité chez vous.
1: Oui, oui, certainement, oui. Oui.
0: Oui. Donc c'est pour ça que je vous parle du chemin de Compostelle, parce que je me dis, ben,
1: d'accord.
0: Voilà, ou peut-être aller, je sais pas moi, à Lourdes, ou je sais pas, mais quelque chose vous appelle au niveau de cette ouverture à la spiritualité hein, durant cette retraite. Donc, je ne sais d'accord. pas, peut-être faire quelque chose aussi, pourquoi pas, pour aider. Il y a aussi un lien avec de l'aide à la personne ou de l'aide...
1: Oui.
0: Vous dégagez ce besoin... Ce besoin d'ouverture à la spiritualité et ce besoin d'aide. D'accord ?
1: Oui. Ça vaut pas. Je suis un petit peu en pré-retraite parce que j'étais un peu une fatigue, voilà. Des années de beaucoup de travail.
0: Oui.
1: Famille, travail. Et là, voilà, je retombe un petit peu, je savoure, c'est le début. Enfin, voilà, c'est que le début.
0: Oui.
1: Mais je ne me vois pas voilà, rester comme ça très longtemps, mais c'est
0: non.
1: une petite pause.
0: Oui,
1: une
0: mais
1: petite
0: c'est
1: une pause santé, on va dire.
0: C'est une pause. Enfin. Mais tout à fait, c'est une pause santé et une pause qui va vous apporter justement une ouverture, justement. Parce qu'il y a ce besoin chez vous hein, d'ouverture à ce chemin spirituel. Et il y a aussi ce besoin d'aide à la personne, d'aider autrui, d'être présente. Donc, je sais pas, mais peut-être que vous allez faire juste même un petit week-end, je sais pas moi, avec un groupe ou un... Mais ça va dégager quelque chose chez vous. Comme on essaye de m'expliquer, ça va ouvrir une certaine lumière en vous, une certaine connaissance qui va vous aider justement à trouver votre voie pour ce chemin, ce chemin-là.
1: D'accord, ouais.
0: D'accord ?
1: Oui, d'accord. Là, je savoure, enfin voilà, mais je suis pas... Ouais, j'ai besoin de rencontrer du monde, j'ai besoin d'aider.
0: Ben, c'est voilà, sorti, c'est, hein. c'est sorti.
1: D'être utile,
0: exactement. Exactement.
1: Ouais,
0: ouais. Et oui, donc, mais vous allez faire quelque chose. Je ne sais pas si c'est un week-end de rencontre avec des personnes, un week-end pourquoi pas. Mais je vous vois dans cette ouverture qui va dégager quelque chose en vous et qui va vous apporter justement ce que vous cherchez. Ce qui est enfermé en vous, vous allez l'extérioriser et vous allez trouver votre voie, au fait. D'accord.
1: D'accord. Un peu de temps.
0: Oui.
1: Le temps. Puis vous savez un peu quand ça se... Un projet, ça... Voilà.
0: Mais ça va se faire prochainement, hein, ça. Ça va se faire prochainement.
1: Ah, déjà.
0: Oui.
1: D'accord. Ah, oui,
0: oui,
1: d'accord.
0: Oui.
1: OK. Bien. Et au niveau de ma... de la santé, voilà. Alors, de l'énergie, en fait.
0: Voilà.
1: Alors, j'ai un petit peu...
0: Oui, on va regarder...
1: Fatiguée de la vie, mais plein d'envie de faire des choses, mais un peu fatiguée, un peu cabossée, on va dire.
0: Oui, oui, oui, oui, je comprends. C'est pour ça qu'il y a ce besoin de ressources et de recherche d'ouverture spirituelle et de ressources. De vous ressourcer, en fait.
1: Oui. Oui.
0: Alors, on va penser à vos énergies et le stop quand vous le désirez.
1: Oui.
0: Alors, au niveau énergétique, grande transformation avec de la patience, il y a un changement qui va s'opérer. Ah, il y a le partage, hein, c'est ce que je disais, un besoin de partage. C'est fou, on le retrouve. On le retrouve dans vos énergies. Il y a un guide qui veille sur vous. Hein. Vous avez un guide qui veille sur vous.
1: Ah oui. D'accord.
0: Alors, voyage spirituel, hein, c'est ce que je vous disais tout à l'heure, ça sort aussi dans vos énergies. Hein.
1: Oui.
0: C'est fou, ça.
1: D'accord, j'ai envie de faire plein de choses.
0: Mais oui, vous reprenez
1: de
0: le...
1: profiter, en fait.
0: Mais oui.
1: Mais je sais pas, enfin...
0: Profitez de l'instant présent. Profitez de l'instant présent, et puis les choses vont venir à vous. Tout simplement.
1: Ça va venir, oui.
0: Et d'accord, c'est comme ouais. Je vous disais dans le premier tirage, la carte elle ressort, hein, c'est fou ça. Comme si lors de ce moment sabbatique que vous vous autorisez, vous allez renaître comme le phénix. Mmh. Et la carte elle sort, la renaissance elle sort dans votre jeu, c'est fou ça. Mmh. On me le disait, mes guides me le disaient, et là, c'est en train de sortir dans votre tirage. C'est fou. C'est fou.
1: D'accord. Ouais.
0: Ouais. Vous allez trouver. Vous allez trouver votre chemin. Ouais. Vous allez le trouver.
1: J'ai besoin d'un petit peu prendre du recul et puis un peu une pré-retraite, en fait.
0: Mais oui. Mais faites-vous du bien. Faites-vous du bien. C'est la période où il faut penser à vous, à vous faire du bien. Allez faire les bains à Lavey ou je ne sais pas où, à Charmey, j'en sais rien. Allez vous faire du bien. Pensez à vous, allez en balade, en forêt, profitez de vous ressourcer complètement. Et puis, vous verrez, votre chemin, il va s'éclairer tout seul.
1: Ah oui, d'accord. Parce que je disais, c'est bien beau, mais... c'est vrai que ça m'est jamais arrivé de me poser comme ça.
0: Mais il faut se l'autoriser. Il faut se l'autoriser parce que le corps, il le demande. Le corps, il le demande. Et puis là, maintenant, c'est votre corps qui vous dit stop. Pense un peu à toi et puis fais-toi du bien. Et puis après, les choses reviendront. Après, les choses reviendront. Et je vous vois dans l'aide. Vous avez besoin d'être auprès de contact humain. Du contact humain, vous en avez besoin. Et je vous vois un petit peu comme le Saint-Bernard, vous savez, avec la gourde là autour du cou, à vouloir donner à boire, à vouloir donner... C'est l'image qu'on me donne de vous. Donc, je vous vois bien dans l'aide à la personne. C'est quelque chose qui vous irait tellement bien, être à l'écoute, être dans l'aide à la personne. Mais là, d'accord, maintenant, c'est l'aide à vous-même.
1: Alors oui, là. Là, je suis un peu...
0: Voilà.
1: Je dis là, c'est bon.
0: Voilà. Alors, écoutez cette petite parenthèse que vous vous faites. Écoutez-la fortement. Et puis, profitez-en. Profitez-en un grand maximum. Allez vous balader en forêt. Allez vous balader au bord de l'eau. Allez vraiment... Faites ce qui vous fait du bien.
1: D'accord. Les choses vont venir de toute façon.
0: Ah oui, ah oui, là, alors moi, je ne m'inquiète pas pour vous, alors.
1: La vie se fait comme elle doit faire.
0: Mais tout est déjà écrit, hein. Nos chemins, c'est déjà écrit.
1: Oui, d'accord.
0: Ouais.
1: Bien.
0: Est-ce que j'ai répondu à votre question, chère madame?
1: Oui, merci beaucoup.
0: C'est avec un grand plaisir, merci. Vraiment merci. Avec un grand plaisir.
1: Ça t'encourage un peu parce que j'étais un peu, voilà. Parce que c'est vrai qu'on ne me suis pas permis beaucoup de choses et là, voilà.
0: Bah, c'est ça, quand on ne s'autorise pas, quand on donne beaucoup aux autres, quand on est là pour les autres, quand il s'agit de penser à soi, c'est très compliqué. C'est très compliqué. Je sais, parce que je suis dans le même cas que vous. Hein. Je suis exactement dans le même cas que vous. Penser à moi, je ne peux pas. Je ne sais pas penser à moi. Je ne sais pas. C'est pas possible. Il faut toujours que je sois... que j'ai besoin de partager, au fait. Faire quelque chose...
1: On reçoit en partageant, ouais.
0: Faire quelque chose pour moi toute seule, ça ne m'attire pas. Ça ne m'intéresse pas. C'est pas intéressant de faire quelque chose pour nous toutes seules.
1: C'est pour toi, oui.
0: Et j'ai ce besoin de partager. J'ai besoin de partager. Il faut que ce soit partagé. Pour que je sois bien. Oui, pour que je sois bien, il faut que ce soit partagé. Parce que je me nourris aussi du bien-être que j'apporte à l'autre.
1: Bien sûr.
0: En partageant, je sais que j'apporte aussi du bien-être à l'autre.
1: Mm-hmm.
0: Donc, c'est vrai que penser à soi, c'est très, très compliqué. Mais on y arrive, parce qu'on nous le demande, le corps le demande, l'esprit le demande. Donc, on doit se dire, ben voilà, c'est une parenthèse, et il faut que maintenant, je dois... C'est comme si on était des batteries et que nos batteries, ben, elles étaient au minimum du minimum du minimum, puis que là, on nous met sur le chargeur à batterie. Donc, il faut accepter d'aller sur ce chargeur à batterie pour remonter nos énergies, pour qu'on puisse redonner après.
1: C'est ça.
0: Donc, c'est là où vous êtes maintenant. Vous êtes obligé d'aller sur le chargeur pour vous recharger. Donc, acceptez d'aller vous installer sur le transat et puis profitez du soleil, profitez de... Bon, c'est vrai que le soleil, on n'en a pas beaucoup vu qu'on est en plein dans les sunglasses, mais profitez de vous reposer, de bouquiner, de lire, de faire des choses, faites de la musique, faites du chant, faites des choses que vous aimez et puis... Le reste viendra tout seul après. Une fois que vous serez bien rechargé, que vous aurez bien pris le temps de charger votre propre batterie, ben après on peut y aller, après on peut redonner.
1: Oui. D'accord. Oui, merci beaucoup.
0: Avec grand plaisir. Prenez bien soin de vous, profitez de cette pause.
1: Oui. Et puis, alors le temps qu'il faudra, de toute façon,
0: exactement.
1: C'était le moment.
0: Il vous faut laisser le temps de vous recharger. Vous êtes maintenant sur la batterie. Hein?
1: Oui.
0: Donc prenez le temps de vous recharger. D'accord?
1: D'accord, merci beaucoup.
0: Avec plaisir. Une belle fin de soirée à vous.
1: Merci.
0: Bon week-end.
1: Merci.
0: Au revoir. Au revoir.
1: Merci à toi.
0: Alors, j'étais en train de vous expliquer justement quelles sont les pensées qui nous détruisent, au fait. Alors, quand on se dit à soi-même, « Ah, je suis pas capable. » Pourquoi est-ce qu'on se dit que je suis pas capable? Mais oui qu'on est capable. Mettez la pensée positive, toujours la pensée positive. « Ah, je ne suis pas digne. » Pourquoi vous ne seriez pas digne? Bien sûr que vous êtes digne. Ah, oh, je ne vais jamais réussir.

Pourquoi? Pourquoi vous dites que vous allez jamais réussir? Je vais réussir. Et je vais tout faire pour réussir. Je n'ai pas les ressources nécessaires. On a tous les ressources nécessaires. Tous et toutes, on a les ressources nécessaires. Je ne suis pas assez intelligent ou intelligente. On a appris ce qu'on a appris, notre savoir. Il vient après. Tout seul. On apprend chaque jour, on apprend chaque matin quand on se réveille. Et un nouveau jour d'apprentissage. Donc, on apprend chaque jour. Je ne peux pas changer. Pourquoi? Pourquoi est-ce que vous ne pourriez pas changer? Bien sûr qu'on peut changer. On peut s'améliorer. On peut s'autoriser. Mais bien sûr qu'on peut changer. Je ne mérite pas le succès. Et pourquoi? Pourquoi vous ne mériteriez pas le succès? Pourquoi vous vous empêchez d'obtenir le succès? Parce qu'en disant des mots négatifs comme ça, c'est clair que ça va pas arriver à vous. En mettant du négatif, on apporte le négatif. On est comme deux aimants. Donc plus vous aurez ces pensées négatives, plus le négatif arrivera à vous. C'est clair que si vous dites « je ne mérite pas le succès il va jamais arriver. Hein? Jamais. Parce que vous avez toujours cette notion de négativité. Effacez la négativité. Je ne suis pas digne. Je ne vais pas y arriver. Effacez toute cette négativité et apportez du positif. Chaque matin, comme je vous l'ai dit, hein, chaque matin au réveil, la première pensée c'est merci déjà. Merci parce que je me suis réveillée. Merci parce que j'ai une nouvelle journée qui s'offre à moi. Merci de mettre sur mon chemin. Aujourd'hui, je rencontre des gens merveilleux. Aujourd'hui, je passe une belle journée et je remercie pour cette action. Voilà la phrase qu'il faut se dire tous les matins en se levant. Aujourd'hui, je rencontre des gens merveilleux. Aujourd'hui, je passe une excellente journée et je remercie pour cette action. Aujourd'hui, le succès vient à moi. Aujourd'hui, le succès vient à moi. Et je remercie pour cette action. Toujours remercier. Pas demander et ne pas remercier. Parce que là aussi, hein, il ne faut pas oublier de remercier. Pas seulement demander, parce que sinon la demande ne va pas être acceptée. Remerciez toujours. Et vous verrez, dès que vous aurez emmagasiné et dès que vous aurez commencé votre journée avec la pensée positive, mais s'il vous plaît, vous pouvez m'envoyer un message, hein, ici à TVM3, vous pouvez m'envoyer un message pour me dire, dès que vous aurez commencé à aller vers la pensée positive et à travailler avec la pensée positive, comment votre chemin aura changé? Comment votre chemin va changer avec cette pensée positive? N'hésitez pas, hein, moi je suis là, n'hésitez pas à me donner des retours par rapport à ça. Parce que je sais que dès que vous aurez cette pensée positive tous les matins, votre vie, elle va changer. Votre vie va changer dès que vous allez commencer à travailler la pensée positive. Essayez juste, comme petit exemple, pour vous montrer que ça fonctionne, hein, parce qu'il y en a qui disent « ouais, pensée positive, ça ne marche pas tout le temps ». Eh bien, juste un petit truc à faire. Vous devez aller en ville. Vous êtes avec votre véhicule et vous êtes en plein feu rouge. Vous voyez que en ville, il y a passablement de monde et tout. Et vous allez avoir cette pensée positive dans votre tête. Je demande une place de parc immédiatement pour mon véhicule à tel endroit, telle rue. Bien préciser l'endroit où vous désirez

justement au domicile des gens. Et c'est vrai que dans certains endroits, on tournoie en rond pour trouver une place de parc, hein, parce que ben, les places de parc, ça diminue un peu partout, puisque partout, ils veulent nous faire des villes piétonnes, des lieux piétons. Donc, on a de moins en moins de places de stationnement. Et c'est vrai que c'est compliqué. Alors, ben, je me fais ma petite phrase. Dès que je suis au premier feu rouge, voilà, j'enclenche ma petite phrase. J'aimerais une place de stationnement pour mon véhicule et je remercie pour cette action. Eh bien, dans les 5 minutes, je parque ma voiture. Dans les 5 minutes, ma voiture, elle est parquée, elle est stationnée et je peux travailler. Donc essayez, vous, de votre côté, de travailler cette pensée positive et vous verrez combien votre chemin de vie va s'éclairer. Juste en travaillant la pensée positive. Et puis, si vous désirez peut-être changer de lieu de vie, aussi une petite astuce pour que ce lieu de vie vienne plus rapidement à vous, c'est le soir, en vous couchant, eh bien, vous allez l'imaginer, votre nouveau lieu de vie. Vous allez l'imaginer dans votre tête, vraiment visualiser votre nouveau lieu de vie. Vous allez visualiser les chambres, comment vous le désirez. Il y a un balcon, il y a une terrasse, il y a un petit jardin, il y a... Comme vous avez envie de le voir, vous, comme vous désirez votre nouveau lieu de vie, et vous allez vous endormir avec cette pensée. Rien que cette pensée de la visualisation va attirer à vous votre nouveau lieu de vie. N'oubliez pas, en visualisant aussi, de remercier. Voilà, je visualise que c'est comme ça, qu'il y a une pièce ici, qu'il y a une douche, qu'il y a une cuisine à l'américaine, que j'ai une place de parc souterraine, que j'ai un petit jardin. Et en visualisant tout ça, en étant déjà dans votre lit, hein, la tête sur l'oreiller, eh bien vous allez l'attirer à vous et vous remercier pour cette action. Je remercie que ce lieu de vie approche de moi et je remercie pour cette action. Vous allez voir que ce nouveau lieu de vie, vous allez l'obtenir. Il va venir à vous et comme vous l'avez visualisé. Ça, pensez avec la pensée positive et vous verrez que vous allez attirer à vous les choses. Les choses vont arriver. La pensée positive, ne mettez aucun négatif dans vos phrases. Vraiment, cette pensée positive, elle doit être « Aujourd'hui, je rencontre des gens merveilleux. Aujourd'hui, je passe une excellente journée et je remercie pour cette action. » Cette jolie petite phrase, tous les matins, d'abord remercier, hein, pour la nuit, puisque la nuit a été bienfaisante pour vous. Donc je remercie pour la nuit que j'ai passée. Et je demande que ma journée soit... je demande que j'aie des gens positifs sur mon chemin et que cette journée soit accompagnée de belles choses et de bonnes énergies et je remercie pour cette action. Donc vraiment cette pensée positive, travaillez-la tous les matins et vous verrez que votre chemin, il va changer. Votre chemin de vie va changer juste en ayant cette pensée positive. Voilà, c'est ce que j'avais envie d'échanger un petit peu avec vous ce soir, de travailler un petit peu cette pensée positive. Et puis, on va encore regarder une petite chose, vu que j'ai encore 2 minutes à vous accorder. Eh bien, je voulais aussi vous remercier de votre fidélité. Oui, vraiment, merci. Merci pour votre fidélité. Merci pour votre confiance. Et puis, vous dire que je serai connectée demain au code PIN 222. Et oui, vous allez pouvoir me retrouver à l'arrière. Hein. Je recommence gentiment, petit à petit. Hein. J'ai encore pas tout gagné, mais je recommence petit à petit à me connecter pour vous aider à avancer sur votre

chemin de vie. Donc au Côte-Pline 222, vous allez pouvoir me retrouver demain à l'arrière. Si vous avez encore des questions à me poser, c'est avec un grand plaisir que je serai à votre écoute. Je vais y arriver. Et il ne me reste plus qu'à vous souhaiter de passer une douce nuit, de doux rêves. Et puis, je me réjouis de vous retrouver très, très vite, ici sur le plateau ou en direct, en tout cas, avec vous, pour vous aider aussi à avancer sur votre chemin de vie. En tout cas, dès demain, vous allez pouvoir me retrouver au Côte-Pine 222. Prenez bien soin de vous, prenez bien soin de vos proches. Et moi, en attendant, je vous envoie plein de gros bisous et à très vite.

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1: Il est temps qu'aujourd'hui l'être humain se rende compte de cette véritable nature, de ces véritables connexions qui nous animent. Allez marcher pieds nus dans la nature, vous allez voir ce que ça fait, plutôt que de marcher sur du béton avec des chaussures bien ficelées. Vous verrez la différence de quiétude que vous avez, la différence d'émotion, les différences de comportement que vous pouvez avoir. Et là, on retrouve cette connexion, cette guidance intérieure qui nous dit ce qui est juste. On retrouve ce que certains peuvent appeler la petite voix, ce que j'appelle la guidance qui est liée à notre âme. On retrouve ça. On retrouve cette connexion qui nous permet d'aller à l'essentiel et qui ne nous trompe pas. Parce qu'on est plongé au cœur de cette vérité. Cette guidance revient progressivement parce qu'elle n'est pas interférée

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1: Il est temps qu'aujourd'hui l'être humain se rende compte de cette véritable nature, de ces véritables connexions qui nous animent. Allez marcher pieds nus dans la nature, vous allez voir ce que ça fait, plutôt que de marcher sur du béton avec des chaussures bien ficelées. Vous verrez la différence de quiétude que vous avez, la différence d'émotion, les différences de comportement que vous pouvez avoir. Et là, on retrouve cette connexion, cette guidance intérieure qui nous dit ce qui est juste. On retrouve ce que certains peuvent appeler la petite voix, ce que j'appelle la guidance qui est liée à notre âme. On retrouve ça. On retrouve cette connexion qui nous permet d'aller à l'essentiel et qui ne nous trompe pas. Parce qu'on est plongé au cœur de cette vérité. Cette guidance revient progressivement parce qu'elle n'est pas interférée

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2: Évacuez ce trop-plein d'énergie via le sport, par exemple, sinon vous allez vite agacer vos proches.
3: Taureau, de nouvelles opportunités débarquent. Celles-ci peuvent être liées à votre travail et, si vous êtes célibataire, à une rencontre passionnante.
4: Gémeaux, il y a des objectifs très clairs et comme vous bénéficiez de la générosité de Mars et Jupiter, leur coup de pouce augmente vos chances.
5: Cancer, il est facile de rejeter la faute sur les autres. Pourtant, regardez-vous aussi le nombril et analysez vos défauts.
6: Vierge, écoutez les signaux de votre corps et ne prenez pas trop de responsabilités. L'univers continuera de tourner.
7: Balance, ne quittez pas vos finances des yeux, vous dépensez beaucoup trop,
8: surtout lorsque vous oubliez vos bonnes résolutions.
9: Scorpion, de nouvelles chances vous attendent, à vous de choisir celles que vous saisirez et celles que vous laisserez échapper.
10: Décryptez-les pour éviter les regrets.
11: Sagittaire, vous n'êtes qu'un humain, ne mettez pas la barre si haut car vous vous compliquez la tâche, vous seul pouvez relâcher cette pression.
12: Capricorne, les conversations professionnelles et privées deviennent incompréhensibles et ce malgré vos efforts,
13: à croire que vous avez atterri sur une autre planète.
14: Prenez du temps pour des explications, voire même des dessins, des schémas ou des photos.
15: Verseau, au boulot comme à la maison, cela se déroule sans accroc.
16: Si vous êtes célibataire, une love rencontre pourrait même surgir.
17: Poisson, garder du temps pour soi reste la meilleure solution.
18: Tout le monde a besoin de plages, de zénitude.

Chers amis, bonsoir. Merci de nous rejoindre sur TVM3, sur votre belle émission Parlez-moi d'avenir, en compagnie de votre ami Nino, jusque 22h. Donc, 2 heures de direct, comme d'habitude. Ça fait toujours très plaisir, en tout cas. Pour ma part, j'espère que pour vous aussi, vous pouvez bien sûr participer à l'émission sans délai. Hein, voilà, je donne les moyens pour arriver à l'antenne. 0901 901 993, la touche numéro 1. Et là, il n'y a pas de file d'attente. Dans les quelques secondes, vous êtes avec moi ici en direct. Si vous désirez une consultation privée avec nos amis qui sont en bas de votre écran, eh bien, vous tapez le chiffre 2 et voilà, vous pianotez le code PIN du voyant ou de la voyante de votre choix. Et si vous ne savez pas qui choisir, toujours ce petit chiffre porte-bonheur, le chiffre 3. Et si vous désirez arriver à mes côtés pour le franc symbolique, il se passe quoi ? Il se passe le concours SMS que vous êtes très très nombreux à faire et vous passez dans l'émission. Ça n'arrive pas qu'aux autres, vous le dites vous-même. D'ailleurs, quand vous arrivez à l'antenne par le concours SMS. Alors, voilà, c'est sur votre écran, le portable ou le Natel, TVM3, on envoie au 700. Voilà, rien de... Rien de chinois du tout. Voilà, c'est envoyé, ça arrive chez nous en régie, dans un ordinateur, et cet ordinateur a un programme bien spécifique. Il ne faut pas plus m'en demander parce que je ne sais pas plus que ça, mais je sais que ce programme tire de façon aléatoire votre numéro de téléphone. Alors c'est vrai, comme je le dis chaque fois, on est une heure un peu plus tardive, donc vous allez recevoir un appel si vous avez fait le concours SMS d'un numéro que vous ne connaissez pas. Donc qu'est-ce qu'on fait? On décroche pas. Eh bien si, ce soir, si vous avez fait le concours SMS, il faut absolument décrocher parce que c'est souvent arrivé qu'on vous appelle, vous voyez un numéro inconnu, on ne décroche pas. Et après, ben, on perd cette chance de passer à l'antenne pour ce franc symbolique. Donc, c'est dommage. Si vous avez fait ce concours SMS, de grâce, comme je le dis, décrochez votre téléphone et vous aurez notre charmante standardiste. Et si toutefois, vous avez envie de faire tout de même le concours, mais vous n'êtes pas pressé, donc vous voulez peut-être pas passer ce soir, mais dans les jours qui viennent, il y a aussi une petite carte postale, une petite lettre que vous pouvez envoyer. Donc, vous mettez bien sur cette carte postale votre nom, votre prénom, surtout votre numéro de téléphone.

0: Voilà, ils transmettront en régie et ils feront en fonction de ce que du voyant ou de la voyante que vous désirez. Alors ce soir, j'espère, même qu'il fait très chaud, que vous êtes devant votre écran et que vous allez être nombreux à appeler. Et voilà, avant de passer au premier appel, nous allons accueillir une voyante qui travaille pour Parlez-moi d'avenir, qui ne passe pas en télévision, mais que vous retrouvez parmi les visages en bas de votre écran. C'est Savannah. Bonsoir, Savannah.
1: Bonsoir, bonsoir tout le monde. Bonsoir.
0: Comment allez-vous?
1: Ben écoutez, chaudement, parce que comme je disais à plusieurs personnes, on a la canicule, je suis à la frontière espagnole. Donc déjà, il fait trop chaud à la base, chez nous. Et de plus, la canicule, ça fait beaucoup.
0: Voilà. C'est pareil chez nous aussi, ne vous inquiétez pas, on est tous logés à la même enseigne. Alors, Savannah, que pouvez-vous nous dire sur vous? Nos téléspectateurs sont pendus, là, ils attendent de savoir ce que vous savez faire. Si vous voulez donc expliquer à nos téléspectateurs, je vous laisse l'antenne.
1: Très bien, merci beaucoup. Alors voilà, c'est une voyance spontanée. Donc seul le prénom, date de naissance suffisent à m'ouvrir envers la personne. Je suis évidemment sans complaisance. Par contre, je tiens à préciser aussi que je peux avoir des cartes aussi, mais en priorité, c'est vraiment la médiumnité pure qui me vient depuis 4 ou 5 générations, hein, puisque je suis d'origine gitane. Hein. Donc, quoi vous dire? Une voyance d'âme à âme, voilà comment j'appelle ça, une voyance d'âme à âme. Donc, c'est comme si je connaissais la personne depuis très longtemps, disons juste avec sa date de naissance et son prénom. Alors, je peux m'occuper de plusieurs domaines, donc le sentimental. En priorité, le sentimental, ça peut être aussi les vies intérieures. Je débloque les énergies par des tests qui sont typiquement gitans, qu'on fait depuis des décennies, nous. C'est des tests qui sont absolument anodins, puisqu'on peut le faire à des enfants. Hein. Donc c'est pour débloquer, parce que quelquefois, on peut croire qu'on a mal au genou alors que c'est le pied qui fait mal, quoi. Donc je détecte ça. Voilà, qu'est-ce que je pourrais vous dire? Je pourrais vous dire aussi que je peux aussi me dédoubler. Donc c'est-à-dire qu'il y a des personnes qui quelquefois pensent qu'elles ont je ne sais quoi, chez eux, hein, entre autres une âme, oui. Qu'on les a envoûtées ou autre. Donc je me permets, avec leur permission évidemment, de me transporter. Alors je donne toujours des détails, hein, pour ne pas croire que je fais ça comme ça. Je donne des détails, donc je peux décrire un petit peu l'appartement. Bon, c'est très flou, hein. Hein, mettons, si vous avez un canapé qui est noir, je vais vous dire, ben, y a un canapé qui est foncé sur la droite, où il y a une fenêtre en face, où il y a... je peux donner des petits détails qui font que je suis chez vous. Ça, c'est très important, parce que je vais vous dire pourquoi. Tout simplement parce que s'il y a une entité qui est bloquée,
0: malveillante,
1: dans votre demeure, je peux le détecter tout de suite, éventuellement le faire partir gentiment avec amour, évidemment, hein, mais je rassure quand même les gens qui écoutent, la plupart du temps, il n'y a pas d'entité, hein. La plupart du temps, c'est vraiment des angoisses et autres, on croit qu'on a quelque chose, la plupart du temps, hein. Mais il y a des cas où, je dois intervenir.

0: entités négatives, non? Parfois.
1: Oui, mais bien sûr. Ben bien sûr. Il y a des entités qui sont là et qui disent qui ne croient pas qu'ils sont partis, qui disent mais c'est chez moi, pourquoi elle dort dans mon lit, pourquoi elle dort dans ma chambre, pourquoi on a déplacé ce meuble alors que c'était le mien, voilà, ils ne le savent pas. Donc ils mettent la zizanie. Ils mettent la zizanie dans l'appartement. Donc ça, il faut les aider avec amour, leur faire comprendre qu'il faut passer de l'autre côté.
0: Oui,
1: c'est
0: oui.
1: très subtil, mais c'est très, comment dire, c'est très, très, très serein quand même. C'est serein puisqu'on les prend, on prend l'entité par la main finalement. On la prend par la main pour lui dire que c'est pas son endroit.
0: Oui, mais ça je comprends.
1: Voilà.
0: Et sinon, quand je lis spiritisme, c'est pas la planche avec les lettres.
1: Oh. Moi je m'en sers pas de ça. Hein.
0: Ah moi non plus, mais
1: moi, voilà, spiritisme, avec les lettres, ça fait penser à ça. Je ne m'en sers pas et j'ai pas l'intention de m'en servir. Moi ce que je vous dis, c'est de la médiumité pure. Hein. Et tout se déclenche vraiment si la personne en face est ouverte, quoi. Si elle est fermée, évidemment, c'est comme un livre. Hein. Vous verrez que le dessus, que le titre, mais vous ne verrez pas l'intérieur. Voilà. Sinon, oui, ça se déclenche. Comment l'expliquer? Je ne trouverai pas de mots pour l'expliquer vraiment, parce qu'il n'y a pas de logique. Hein. C'est quelque chose qui est inné depuis des décennies, donc je ne peux pas l'expliquer purement, quoi.
0: Mais je comprends. Comprends tout à fait.
1: Je me sers des cartes, oui. Entre autres, le tarot de Marseille, l'oracle des miroirs, qui sont très bien, le tarot de Béline. Ça, je peux, quand je veux avoir une précision, parce que je ne suis pas certaine, je me sers quand même. Mais sinon, c'est en médiumité pure tout le temps.
0: Oui. Tout le temps. Mais je comprends bien. Tu es un peu pareil. Donc,
1: je pense qu'on tous on est un petit peu pareil. Hein.
0: Voilà.
1: Tous les médiums, on est toujours tous pareils, plus ou moins. Hein. Je pense. Hein.
0: Tout à fait. Oui.
1: Donc, c'est pas de souci.
0: Et voilà. Donc, vos disponibilités, si nos téléspectateurs veulent vous joindre.
1: Et entre autres, c'est le matin. Le matin, donc de 9h de 9h à midi. Et le soir, à partir de 20h jusqu'à 23h.
0: D'accord.
1: Mais il faut regarder parce que des fois, je me connecte dans la journée.
0: Oui, donc le code 999. Et par exemple, ce soir, donc si j'ai bien compris, vous restez jusqu'à 23h.
1: C'est bien ça.
0: Donc nos téléspectateurs, s'ils veulent vous joindre, vous êtes en bas dans les petites cases, et voilà, au code 999, et donc jusqu'à 23h, ils peuvent vous consulter en privé.
1: C'est ça, c'est tout à fait ça.
0: Voilà, je ne sais pas si vous voulez rajouter quelque chose.
1: Oui, j'ai oublié de vous dire que je suis vraiment quelqu'un qui aime les animaux par-dessus tout, et je peux aider les personnes qui ont un souci avec un animal, peu importe l'animal, hein. Je peux les aider parce que j'adore les animaux depuis ma naissance presque. Donc je peux avoir cette faculté de parce que c'est des âmes évidemment. Enfin, je sais pas, bon, je dis évidemment pour ceux qui croient à la réincarnation, mais pour moi c'est des âmes, hein. c'est des âmes. Hein. Il y a pas autre chose. Hein. Donc je peux aider ces petits chats ou autres. Je peux aider les personnes.
0: Mais c'est bien. Parce que parfois, pour faire le deuil d'un animal, on a besoin de quelqu'un comme vous pour aider, justement.
1: Oui, je pense, parce que bon, c'est vrai que quelquefois, on aime tellement nos petits animaux que quelquefois, bon, ben voilà, on se demande, est-ce que je vais pouvoir demander à un médium, est-ce qu'il va pas me rironner? Je vais pas absolument pas rironner. Pas du tout. J'adore les animaux, je vous le redis, et que je suis vraiment très près des animaux.

0: Écoutez, c'est parfait ça.
1: Voilà.
0: Donc, le message est passé. Et voilà, si donc quelqu'un aurait une question sur un animal ou sur les entités, enfin, sur tout ce que vous faites, il peut vous joindre donc jusque 23h au code 999.
1: C'est bien ça. C'est bien ça.
0: Eh bien, c'est parfait. Alors, toujours un grand plaisir. Et vous revenez quand vous
1: Merci, de
0: voulez.
1: même.
0: Hein. Je vous dis à très
1: De
0: vite.
1: même.
0: Tous nos autres amis qui sont en bas de votre écran, vous regardez bien que Savannah est encadrée en vert et non pas en orange. Si elle est en orange, il faut attendre qu'elle rebascule en vert. Ça veut dire qu'elle est déjà occupée avec quelqu'un. Donc son code 999, quand vous appuyez sur la touche numéro 2. Et voilà, donc elle a expliqué ce qu'elle savait faire, notamment avec les animaux. Donc n'hésitez pas. Code 999 aujourd'hui jusque 23h. Alors, avant d'avoir eh bien le premier appel de la soirée, eh bien on va ouvrir grand les portes de notre shop www.parlez-moi-d'avenir.shop sur Internet et voilà, on va parler de quelques articles qui sont dans notre shop et que voilà, vous êtes nombreux à commander. Parfois, vous avez envie d'une une petite explication que je vais vous donner. Et si toutefois, voilà, quand on parle du shop, donc j'ai donné l'adresse internet www.parlez-moi-d'avenir.shop, on peut aussi téléphoner pendant la journée. Pendant les heures de bureau, à partir de 9h au 021 694 24 00. Voilà. Et on va parler ce soir du pendentif de protection divine, Sacré-Cœur de Jésus. Alors, il est en deux couleurs que vous allez voir apparaître quelques secondes. Voilà. Sur votre écran. Donc, il peut être doré ou argenté. Vous le voyez. Au prix de 20 francs. Alors, les vertus de ce pendentif, donc il y a la protection divine, le réconfort, la force, le courage, l'amour et la paix intérieure. Alors, le pendentif du cœur sacré de Jésus est un symbole puissant de protection, d'amour et de foi. Il puise ses origines dans la dévotion au Sacré-Cœur qui s'est développée à partir des visions mystiques de Sainte Marguerite Marie pas de bêtises, au XVIIe siècle en France. Cette religieuse reçut plusieurs apparitions du Christ entre 1673 et 1675. Lui révélant son amour infini pour l'humanité et lui demandant de propager la dévotion à son cœur sacré. Lors de la vision la plus célèbre, Jésus lui aurait montré son cœur entouré de flammes, couronné d'épines et surmonté d'une croix, déclarant: Voici ce cœur qui a tant aimé les hommes. Alors en effet, le cœur enflammé symbolise l'amour ardent et infini de Jésus pour les hommes. Les épines rappellent la souffrance du Christ, son sacrifice pour l'humanité. La croix évoque la rédemption et la victoire sur la mort. Les rayons lumineux, parfois représentés, illustrent la miséricorde et la bénédiction divine. C'est un cadeau spirituel puissant pour une personne cherchant un soutien dans la foi et de la force spirituelle, une protection divine pour affronter les défis du quotidien et un rappel constant de l'amour et de la miséricorde du Christ. Donc de nombreuses personnes le portent comme un talisman de protection spirituelle, parce qu'il apporte réconfort et apaisement dans des moments de doute ou d'épreuve, force et courage face aux difficultés, amour et paix intérieure en rappelant la compassion et la bienveillance du Christ, protection divine contre les influences négatives et les épreuves spirituelles. Le pendentif du cœur sacré de Jésus se distingue également par son élégance discrète, disponible en finition dorée ou argentée, comme je l'ai dit. Il s'adapte aisément à différents styles vestimentaires et au-delà.

0: de cette connotation religieuse, le cœur sacré de Jésus incarne l'amour divin et la miséricorde envers toute l'humanité. Et nous accueillons quelqu'un. Allô, bonsoir.
1: Oui, bonsoir Nino, comment ça va?
0: Mais comment allez-vous? Mais moi ça va, un peu chaud, mais ça va.
1: Ah oui,
0: on va pas se plaindre de trop, ça va.
1: Bon, en dessous de 40, alors, bon, on dira peut-être trop.
0: Bon, alors, oui, j'ai donné des noms. À mon avis, en studio, il fait un petit peu plus que 40 degrés quand même. Heureusement qu'on a une climatisation, mais il fait très chaud. Alors, j'ai votre prénom, la date de naissance, bien sûr, et je vous écoute pour votre question.
1: Alors, pour moi, je voulais voir pour mes énergies.
0: On va regarder. Alors, des énergies un peu aléatoires. Hein. Il y a des jours avec et des jours sans.
1: Oui, c'est vrai, des fois.
0: Par contre, y a-t-il un souci dans la famille?
1: Oui, j'ai un souci avec mon neveu, là, celui qui commence par K.
0: Ah, d'accord. Parce que moi, je tire les cartes et je vois des désillusions avec... Bon, quand la carte frère ne signifie pas un frère à proprement parler, mais quelqu'un de la famille plutôt, masculin, on va dire.
1: Oui, donc, voilà, oui, c'est ça.
0: Ça correspond à la personne qui commence par K. Et donc, je pense qu'il y a de ça, en fait, à cause de cette personne de la famille, vous avez quelques tracas et c'est ça qui fait baisser vos énergies. Mais je pense, maintenant on va regarder plus en détail, mais dans mon feeling, dans mon ressenti, je dirais que pour moi, il y a quelque chose qui est en train d'avancer, en tous les cas. Donc, quelque chose qui va vous libérer.
1: Oui, ben je suis pas très sûre, parce qu'en fait, l'histoire, c'est qu'il y a...
0: Dites-moi.
1: Il y a 7 ans, je lui ai prêté 12 000 francs pour qu'il s'achète sa Mercedes. Et puis maintenant, moi, je suis
0: c'est
1: à la
0: généreuse.
1: Retraite. Ben oui, c'est ça. Alors, là, je suis à la retraite depuis 3 ans. Et puis, j'ai eu des gros problèmes avec ma voiture l'année dernière, des gros problèmes dentaires. Mmh. Donc, mon compte en banque, il a quand même baissé un peu. Et là, il y a un peu plus qu'un mois, j'ai envoyé un message, je lui ai demandé s'il pouvait me rembourser. Enfin, une partie, qu'on trouve un accord ou quelque chose.
0: Tout à fait.
1: Mais en fait, alors, j'ai découvert que j'avais un neveu... C'était plutôt un escroc, parce qu'à l'époque, moi, je n'ai pas fait signer de papier, quoi que ce soit. Alors, il m'a simplement dit, « Eh ben, tu n'as aucune preuve que tu m'as donné cet argent. » Alors, donc...
0: Ça, c'est malhonnête, quand même.
1: Oui, j'avoue. Alors, il m'a dit, à l'époque, j'ai cru que tu m'en faisais cadeau. Mais je lui ai dit, « Mais quand même, Kevin, 12 000 balles, c'est pas possible. Comme ça, on ne donne pas 12 000 balles. » Surtout que c'était une partie de mon deuxième pilier que j'avais touché, j'avais fait, enfin voilà. Et je ne sais pas si vous voyez ce qui va peut-être changer d'avis, parce que maintenant ça fait 3 semaines.
0: Moi j'avais comme un feeling que, pas en une seule fois, mais je pense que même ça, même s'il voulait en une seule fois, il ne saurait pas. Mais il gagne quand même l'argent. Donc...
1: Oui, il gagne bien sa vie. Très bien sa vie.
0: On dirait qu'il a toujours une excuse quand même. Hein?
1: Ben là, il m'a monté tout un dossier comme quoi que j'avais aucune preuve, que je pouvais rien faire comme lui, que si ça allait pas, il prendrait un avocat. Si je faisais quoi que ce soit, il contre-attaque. Il s'est fait des plans en béton, tout ça pour pas me rembourser, quoi. Je veux dire, c'est un escroc.
0: Vous avez quand même dû retirer ces 12 000 francs.
1: Oui,
0: donc, même si ça fait quelques années, la banque peut retrouver. Voilà.
1: Oui, je l'ai retrouvé.
0: Même s'il y a quelques années, la banque peut retourner en arrière, retrouver ces 12 000 francs qui ont été enlevés. Et comme par hasard, lui va vous attaquer. Ça n'a pas beaucoup de sens. Parce que je suppose que vous les avez versés sur son compte.
1: Lui, Non, je ne les ai pas virés sur son compte. Il est venu une fois là et je lui ai donné en cash. Ça aussi, ah. c'est pas malin de ma part. Mais vous voyez, c'était mon jeu avait... préféré.
0: Oui, oui, oui. Mais parfois, la famille, ben oui, bon, bah... voilà, on ne peut pas toujours avoir confiance et même, malheureusement, aux personnes de la famille. J'ai quand même regardé sur lui, mais...
1: J'ai jamais pensé qu'il allait me faire un coup tordu comme ça, quoi. Puis maintenant, ben moi, je risque d'avoir des problèmes financiers, quoi. Alors que son père a de l'argent, il pourrait lui demander de faire une avance sur héritage, mais il veut pas. Il a dit, c'est, tu me l'as donné. J'ai dit, non, je ne te l'ai pas donné. Tu te rends compte, la somme. Je lui ai dit, si c'était 3-4 000 francs, je dirais, d'accord, je te les aurais donnés. Mais on ne donne pas 12 000 francs comme ça. Surtout qu'il savait très bien que c'était une assurance vie transformée en troisième pilier et que c'était de l'argent que j'ai cotisé pendant plus de 15 ans pour avoir ça. Mais il veut rien entendre.
0: Pourtant, alors, sur vos énergies, il y a une belle réussite. Je vais montrer les cartes à l'écran. Voilà, on voit une belle réussite sur vos énergies. Et vos énergies étaient un peu en baisse à cause de ces petits tracas-là. Donc,
1: bah évidemment,
0: si ça remonte...
1: Bon, maintenant, j'ai décidé d'attendre la fin du mois de juillet pour entrer dans une action différente. Et puis voilà, si ça le fait bouger ou pas. Sinon, bah, tant pis.
0: Il y aura... Et en fait, il faut lui faire un petit peu peur. Et là, il va commencer à rendre peut-être même 1000 francs par mois, hein, pas plus, hein, mais déjà, voilà, en un an, vous récupérez vos sous. Donc,
1: non, mais je vais prendre un avocat, puis on va lui faire une lettre un petit peu salée, oh, et oui. Puis s'il bouge, et puis ça va le faire bouger.
0: Ça passe parce peur. Que
1: après, à la limite, si je porte plainte ou comme ça, il sera fiché, puis lui ne peut pas être... Il doit avoir un dossier, un casier vierge où il est, dans l'endroit où il est, comme job. Alors voilà.
0: Mais je pense justement que si vous lui faites peur et que vous lui dites, ben de toute façon, moi je vais aller déposer une plainte, c'est pas bon pour lui, comme vous dites. Donc il va bien être obligé de dire, bon voilà, qu'il va rendre 1000 francs par exemple par mois.
1: Oui, là on est en train de faire un stratagème avec l'avocat. On va voir comment on peut organiser ça.
0: En tout cas,
1: une
0: clé de réussite sort là au milieu des cartes pour dire que effectivement la participation, on va dire, de l'avocat est une très bonne chose.
1: Oui, en plus c'est un avocat d'affaires. Il est dans le business. Il connaît aussi énormément de gens. Dans le canton du Valais, et puis, je veux dire, il sait à quelle porte frapper pour faire mal, quoi. Et s'il ne bouge pas...
0: Je vois aussi dans les cartes, sur vos doutes, une belle lumière. Donc, les doutes que vous avez en ce moment, voilà, s'annulent avec la belle lumière. C'est vrai qu'il y a quelque chose de judiciaire avec l'avocat. Ça, je ne peux pas rentrer dans trop de détails, mais... Comme je vous dis, pour moi, l'avocat va plus lui faire peur que faire vraiment quelque chose contre lui. Et surtout, le fait de la police porter plainte, ça, c'est pas bon pour lui. Comme vous dites, pour son travail,
1: ah non,
0: pour toutes ces choses-là,
1: c'est
0: pas bon. C'est pas l'idéal de qu'on pense de lui que c'est un voleur. Bien que, s'il ne rend rien... ça devient un voleur quelque part. Parce que c'est pas ce qui avait été convenu. Si maintenant, vous lui aviez dit, je te donne effectivement les sous, et qu'après, vous réclamez, là, ça devient de votre faute. Mais vous, ce n'est pas comme ça que
1: non,
0: les choses ont été convenues.
1: Lui, il avait besoin de ça, et puis après, il avait encore 4 ans de leasing à payer avec sa voiture, et là, elle serait à lui, il avait une valeur de rachat. Mais maintenant, ça fait plus d'une année et demie qu'il a fini son leasing et tout, ben voilà, je me suis un petit peu inquiétée.
0: Oui, enfin, bon. Mais c'est normal.
1: Oui, puis je m'attendais pas à une réponse de sa part comme ça. Non. C'est vraiment une escroquerie totale, quoi.
0: Tout à fait.

0: Mais moi, je vois enfin, que vous êtes, voilà, vous êtes forte. Vous savez que il va craquer à un moment donné parce que vous savez comment lui faire peur. C'est ça surtout. Et donc, en lui faisant
1: moi,
0: peur, que ce soit avec l'avocat ou avec la police,
1: il connaît plein de trucs pour voilà, il connaît
0: oui.
1: plein de choses qu'on peut faire.
0: C'est son
1: et
0: métier,
1: puis, voilà.
0: Donc il va faire ce qu'il faut. Et c'est vrai que bon, je vais pas dire son prénom, mais ce garçon, c'est vrai que avoir un petit peu peur, il va se dire ouh là là, il va sentir venir l'oignon. Donc
1: l'oignon.
0: Là, à un moment donné, il va devoir. Voilà, mais l'avocat, je pense qu'il sait ce qu'il fait. S'il dit, je vais rendre 1000 francs par mois, l'avocat va dire, c'est très bien, mais on écrit tout ça sur papier. Comme ça, là, il n'y a plus moyen de...
1: Ah, mais après, sur papier, il y aura du dossier, du truc,
0: oui,
1: hein,
0: voilà.
1: C'est sûr.
0: L'avocat va préparer quelque chose, à lui faire signer. Et donc, si après, il ne paye pas, là, vous pouvez attaquer en justice. Et là, c'est carrément une saisie sur salaire. Donc, on va lui... ponctionner les 1000 francs, je dis 1000 francs, c'est peut-être plus, hein, mais en tout cas, ce qu'il doit vous rendre, on va lui ponctionner sur le compte tous les mois, sans qu'il n'ait rien à faire si lui ne le fait pas de lui-même. Et en plus, il y aura même des intérêts. Si il ne rembourse pas et qu'il ne respecte pas l'accord avec l'avocat, il y aura même des intérêts, donc c'est tout bénéfice pour lui de rembourser gentiment et d'arrêter de dire des choses qui sont fausses en plus. Donc pour ça, moi je dirais, vous avez une bonne idée avec l'avocat, il sait ce qu'il fait, le papier va être fait, les signatures seront là, donc moi je vois pas trop de soucis pour récupérer l'argent. Mais c'est vrai qu'il faut passer par un avocat, c'est sûr.
1: D'accord. Et j'avais encore une question pour le garçon là du 1/12/2009.
0: Oui, dites-moi.
1: Alors il va commencer un apprentissage le 18 août.
0: Et je voulais savoir si ça...
1: Oui, il va aller travailler dans l'immobilier, la construction. Pour pouvoir faire après plus tard autre chose. Donc ça va être juste un pilier pour progresser ailleurs. Et je voulais savoir si ça allait bien se passer pour lui.
0: Alors, il est motivé quand même, hein? Ça on peut le dire.
1: Oui, en tout cas, je l'ai vu l'autre jour, il a l'air très motivé, il est content d'avoir fini l'école.
0: Oui. Mais pour moi, il va arriver à son but. Oui, oh, oui. Très belle carte. Clé de réussite avec la lumière. Donc on est sur quelque chose de très positif. Donc on va dire sur ses pensées, sur la manière dont il va s'y prendre pour faire ce qu'il veut faire. Pour moi, c'est très positif.
1: Mais par rapport au cours qu'il va devoir suivre, parce que là, il a un peu plus de peine, question école, tous ces trucs-là. Est-ce qu'il va pouvoir suivre ses cours, donc en théorie aussi, comme il faut?
0: Alors, il y a des petits obstacles, mais ce sont des petits obstacles, il les contourne. Là où il est un petit peu plus difficile, il faudra un peu plus de travail, un peu plus de patience. Mais sinon, toutes les bonnes choses sont là. Et je vois que ça va bien jouer pour lui. En tous les cas, les choses avancent. Je vois comme vous dites, il y a des petits obstacles, mais c'est vraiment des petits obstacles. Il a fait le plus gros du travail, on va dire. Donc maintenant, ça ne va être que pour moi positif en tous les cas.
1: D'accord. Et puis j'avais encore une question, mais j'ai pas donné le nom. C'est pour une amie qui s'est fait opérer.
0: Oui.
1: Est-ce que comment vous pouvez voir ses énergies? Elle est du 23/7/56 et son prénom c'est par P.
0: Parce qu'en ce moment... 23-756, c'est le P de Patricia.
1: Voilà, si on veut.
0: Ok.
1: Et elle a beaucoup de problèmes avec le dos, là, pour récupérer. Elle a énormément de douleurs.
0: Là, encore une fois, on rentre dans le domaine médical, hein, donc je ne peux pas trop m'y aventurer.
1: Non, mais juste voir ses énergies. Vous pouvez juste me voir ses énergies, si elles vont remonter ou pas.
0: En tout cas, elle a des portes ouvertes, c'est-à-dire qu'elle va frapper à la bonne porte chez le bon docteur pour qu'il la soulage. Donc, jusque-là,
1: oui, mais
0: pour
1: de
0: moi...
1: toute façon, elle est en traitement. Elle va toutes les semaines à l'hôpital. Elle a un suivi.
0: C'est normal. Je vois un homme qui, comme je dis, l'homme à la blouse blanche, donc c'est un docteur, voilà, qui la suit. Si elle a mal, il va augmenter peut-être une dose de quelque chose dans le traitement qu'elle a. Mais pour moi, ça va aller dans sa vie de femme. Après, voilà, elle se remet en équilibre dans sa vie de femme. On le voit dans les cartes, l'équité, la femme, on parle d'elle. Donc, pour moi, si elle se remet en équilibre, ça veut dire que les choses sont en train de bien jouer pour elle.
1: Mmh. Ça se stabilise, quoi.
0: Oui, vraiment.
1: D'accord.
0: Voilà, maintenant, ce que vous pouvez faire aussi, c'est m'appeler à l'arrière au code 103. Je mets une petite bougie, bien sûr, parallèlement à ces traitements médicaux, mais la bougie de Neuvaine. Encore aujourd'hui, j'ai eu pas mal d'appels pour cette fameuse bougie. Et ça ne soigne pas. Ça soulage un peu la douleur. Et voilà, si vous voulez, c'est gratuit. Vous payez la communication, mais mon travail est gratuit et... Ça, vous pouvez
1: vous avez toujours... Vous avez dit 103 ou 303 ? Vous avez dit un
0: 100
1: chiffre,
0: fois.
1: C'était 100 ? Non, le chiffre que vous avez dit, votre code.
0: Ah, 103, 103.
1: Oui, 103. Oui, après, d'accord, voilà. Je note là. Ok, d'accord.
0: Et demain, moi je suis connecté toujours tôt le matin, parce que voilà, je suis comme ça, je me couche tard et je me lève tôt. C'est comme ça depuis toujours, donc je suis connecté tôt le matin, 9h, je suis déjà là, et vous me retrouvez aussi de 12 à 14 pendant la rediffusion de l'émission, et encore dans l'après-midi, voire au soir, pour l'émission de mes collègues. Donc voilà, vous me verrez en bas, hein, dans les petites cases en bas, voilà.
1: Oui, oui,
0: et quand je suis en vert... Vous pouvez m'appeler sans problème et on mettra une bougie même pour vous, hein, si vous voulez, pour vous aider dans vos affaires avec votre neveu. On peut aussi arranger quelque chose avec la bougie, il n'y a pas de souci.
1: D'accord, ok. Ben, j'essaierai demain, sinon après-demain, d'accord. Alors pour le moment, c'est tout. Je vous remercie infiniment pour vos réponses. Et puis,
0: mais avec plaisir.
1: Alors à bientôt.
0: À très
1: Alors,
0: très bientôt
1: soirée,
0: et tout de
1: merci.
0: Bon pour vous. Belle soirée. À bientôt.
1: Merci,
0: au revoir.
1: Nino,
0: merci à vous. Au revoir. Voilà les amis, encore une belle consultation qui se termine. Et comme je le disais, donc si vous voulez me joindre à l'arrière pour ces fameuses bougies de Neuvaine, vous êtes nombreux quand même à m'en demander, mais ça va, le stock est là, j'en ai, et j'ai la pièce adéquate, ça me prendra pas feu, non, c'est du fer là où les bougies brûlent, dans ma pièce secrète, hein, là, y a personne qui peut rentrer. Voilà. Donc, si vous désirez, ça c'est pour maintenant, passer à l'antenne en 0901 901 993, touche numéro 1, ou un petit SMS TVM3 au 700, on marque la page de publicité, composez le numéro de téléphone, et peut-être, après la publicité, vous serez ici, à mes côtés. Je vous dis à tout de suite.

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Il est temps qu'aujourd'hui l'être humain se rende compte de cette véritable nature, de ces véritables connexions qui nous animent. Allez marcher pieds nus dans la nature, vous allez voir ce que ça fait, plutôt que de marcher sur du béton avec des chaussures bien ficelées. Vous verrez la différence de quiétude que vous avez, la différence d'émotion, les différences de comportement que vous pouvez avoir. Et là, on retrouve cette connexion, cette guidance intérieure qui nous dit ce qui est juste. On retrouve ce que certains peuvent appeler la petite voix, ce que j'appelle la guidance qui est liée à notre âme. On retrouve ça. On retrouve cette connexion qui nous permet d'aller à l'essentiel et qui ne nous trompe pas. Parce qu'on est plongé au cœur de cette vérité. Cette guidance revient progressivement parce qu'elle n'est pas interférée

0: Retour les amis, avec un beau petit sourire. Bah oui, hein, on s'amuse un peu, il faut dire aussi des petites blagues sur le plateau, comme ça on s'amuse, vaut mieux rire hein, que pleurer, vous le savez. Hein. Et moi j'aime bien discuter avec tout le monde, voilà, ici. Bonne ambiance sur le plateau, comme toujours. Vous désirez arriver à mes côtés, 0901 901 993, touche numéro 1. La touche numéro 2 pour nos amis en bas, un petit clin d'œil à Savannah qui est passée tout à l'heure dans l'émission et qui a le code 999. Donc j'ai pas de visibilité sur les consultants et les consultantes en ligne. Mais vous avez un avantage sur moi, c'est que vous les voyez au bas de votre écran. Donc vous faites le chiffre 2 sur votre téléphone et vous faites le code PIN de la voyante ou du voyant de votre choix. Si vous ne savez pas choisir, vous savez qu'il y a toujours ce petit chiffre porte-bonheur, c'est le chiffre 3. Et notre concours SMS que vous pouvez faire sans danger d'avoir de mauvaises surprises sur votre facture de téléphone, hein, puisque c'est un franc symbolique que vous envoyez, voilà, à TVM3. Non, vous envoyez plutôt TVM3, même si ça arrive chez TVM3, hein, mais vous envoyez le code TVM3 au 700. Et comme je l'ai dit, voilà, ça arrive chez nous, dans les studios de TVM3. Et en régie, voilà, ils ont un ordinateur qui tire au sort de façon aléatoire votre numéro de téléphone. Donc, vous pouvez passer d'ici 10 minutes, comme d'ici peut-être 3 quarts d'heure. Mais en tous les cas, avant la fin de l'émission, il y a de fortes chances que vous puissiez passer à l'antenne. Donc, n'hésitez pas. Faites ce concours et si on vous appelle et que le numéro, vous ne le connaissez pas, 20h47, on se dit oui, on va me vendre des choses. Non, ce n'est pas du tout ça. Pendant la journée, certainement, mais là, non, c'est nous qui vous appelons, donc décrochez, ce serait bête de perdre votre chance pour ce franc symbolique d'être ici à mes côtés. En attendant le prochain appel, nous retournons dans notre shop www.parlezmoidavenir.shop et là vous y trouvez un tas d'articles, notamment ce pendentif que j'ai mais que je ne porte pas. Je l'ai mis sur ma table de chevet. C'est le pendentif de protection argenté, talisman magique des 11 symboles. Et c'est justement tous ces symboles et toutes ces vertus qui m'ont séduite. Et c'est comme ça que j'ai acheté ce pendentif il y a déjà quand même quelques temps. Et voilà, sur la table de chevet, c'est bien aussi. On n'est pas obligé de le mettre directement autour de son cou. Donc voilà, les vertus, ce sont qu'il procure des protections, la chance, la clairvoyance, l'abondance, l'harmonie, l'équilibre, la sagesse, la longévité, l'amour, la passion, la vitalité, la sérénité, prospérité, bonheur et stabilité. Alors, ce talisman des 11 symboles qui existe en deux versions, doré ou argenté. C'est aléatoire, vous les voyez de façon aléatoire sur votre écran, c'est vous qui choisissez, mais voilà, c'est toujours au prix de 25 francs l'un ou l'autre, et les vertus restent les mêmes, bien évidemment. Alors, en spiritualité, le chiffre 11 est considéré comme un nombre maître, symbole d'intuition, d'éveil spirituel et de connexion aux forces supérieures. Il incarne l'équilibre entre le physique et le spirituel et est souvent perçu comme un portail vers une sagesse plus élevée. Porter ce talisman, c'est inviter cette énergie unique dans votre vie. Mais ce n'est pas tout. Voici donc les 11 symboles qu'ils représentent ainsi que leurs vertus. Et j'y reviendrai dans un instant. Allô, bonsoir.
1: Bonsoir,
0: Allô,
1: cher
0: allô.
1: monsieur. Allô?
0: Allô, allô. Oui.
1: Vous m'entendez?
0: Je vous entends. Comment allez-vous?
1: Ça va, Nino, ça va. Je parlais avec votre charmante téléphoniste.
0: Standardiste.
1: Et je lui disais, je lui disais que votre t-shirt couleur bonbon, je suis interdit du sucre. Mais je ne sais pas qu'est-ce que je vais faire.
0: Ah, je ne suis pas en, je suis pas en sucre. Hein. Attention, okay. Hein. Attention à vous. Je ne suis pas en sucre.
1: mais ces t-shirts, je dis, mais c'est pas possible. Juste quand je vais appeler mes t-shirts, très joli. Très joli.
0: Merci.
1: Mais qu'est-ce que je fais avec le sucre maintenant? Je viens de voir un verre d'eau froide. Ça passe pas.
0: J'ai cette impression d'être en sucre, mais comme je vous dis, attention, hein, je ne suis pas en sucre.
1: Mais je dis, voilà. Je dis le t-shirt, le polo.
0: Mais oui.
1: Comment allez-vous, il n'y a pas de manche, hein. Cher Minon, voilà. Depuis le temps.
0: Ça va, pas la chaleur. Comment c'est la chaleur, je supporte pas. Mais sinon,
1: ah, mais la chaleur, c'est horrible. J'ai envie de me mettre dans une baignoire, mais plein de glace. Je peux pas.
0: Ah oui.

0: Et
1: Ah,
0: les
1: c'est
0: plus
1: sûr que ça ferait
0: souffrantes
1: du
0: chez
1: bien.
0: moi, mais oui, en plus que ça rajeunit la glace, vous voyez, alors, bah,
1: C'est vrai, c'est vrai. Tout à fait.
0: mais bon,
1: Alors,
0: mais
1: dites-moi,
0: ici, c'est, oui,
1: ce que vous voulez savoir.
0: ça me fait plaisir de te parler encore. Je t'ai noté, j'ai noté des prénoms là. Alors,
1: Oui.
0: est-ce que tu te rappelles de mon ancienne là, pas employeur, sinon mon chef là, responsable,
1: Le
0: l'ancienne là.
1: chef, oui, je me
0: Et je t'ai
1: souviens du
0: donné le
1: chef.
0: prénom aussi, hein. Je t'ai
1: Oui,
0: mis
1: il est
0: le
1: là, mais
0: prénom avec à la fin, ok?
1: je l'avais en tête,
0: Alors,
1: ce prénom.
0: vous savez pourquoi, tu sais pourquoi je t'ai appelé pour te demander? Parce que hier, avant-hier, j'ai eu des appels d'un numéro un portable, mais je ne savais pas de qui c'est ce portable. Alors, je n'ai pas répondu, parce que si ce n'est pas dans ma liste, je ne réponds pas. Alors, c'était insistante.
1: Bienvenue au club,
0: Et
1: c'est
0: après, plus
1: comme vous.
0: tard, hier, que j'ai mangé avec mon fils, j'ai reçu un message. Et le message, c'était de cette petite dame-là, qui j'ai donné son prénom aussi, que c'est la belle-fille, qui travaillait dans le même endroit.
1: Oui.
0: Et j'ai lu juste un petit peu, j'ai pas ouvert le message, mais je sais comment ouvrir un petit peu pour un petit peu lire. Qu'est-ce qu'il veut, cette dame-là avec moi? Je l'ai pas ouvert, je l'ai tout de suite classé poubelle, dehors, parce que je dis... Elle voulait quoi avec moi? Elle voulait me dire quoi? M'insulter? Me dire des choses méchantes? C'est pour ça que je n'ai pas ouvert, hein, en fait.
1: Donc, si je comprends bien, cette fille, ce serait,
0: Ouais.
1: elle aurait un lien de parenté avec votre ancien employeur, c'est ça?
0: Oui, mais il travaillait là-dedans et puis on avait des très bons rapports avec elle, hein. Mais bon, je sais qu'il est un peu... Elle est un peu hypocrite quand même, hein. Alors ça, je l'ai vu depuis le
1: Oui.
0: premier jour, mais malgré ça, on était en bonne terre avec cette fille. Il m'a rien fait, je ne lui ai rien fait. Mais pourquoi il m'a écrit? Qu'est-ce qu'il veut? Après 300. 300.
1: Alors, on va regarder.
0: S'il te plaît, ne me fais pas des idées grosses, parce que je sens que c'est pas bon le message. C'est pour ça que je l'ai jeté à la poubelle.
1: Mais bon, c'est pour prendre un peu des nouvelles quelque part, mais c'est vrai que c'est pas spécialement quelqu'un de très très bénéfique. Donc
0: Mais non, absolument pas. Ouais.
1: moi, je dirais qu'elle téléphone avec des
0: Des pas
1: intentions
0: bonnes
1: de, oui, de,
0: intentions.
1: mais oui, peut-être de nuire un peu quand même, hein, parce que voilà, ne sait pas ce que vous faites maintenant, et donc c'est un peu de la curiosité malsaine. Alors peut-être ça ne vient pas juste d'elle, ça vient aussi de l'ancien chef, hein, qui voudrait savoir ce que vous
0: Dis-moi,
1: deveniez.
0: mais comment elle s'est permis de m'écrire? Tu peux m'expliquer? Pourquoi elle s'est permis de relancer au moins 3-4 fois?
1: Oh, parce que moi je vois que c'est quelqu'un, je le ressens même dans les cartes, on le voit, c'est quelqu'un qui n'a pas tellement de scrupules. Donc
0: Ah
1: si
0: oui, non, non,
1: son
0: oui.
1: oncle, enfin voilà, votre ancien responsable lui a dit, écoute, bon, je vais pas donner votre prénom, mais voilà,
0: Non,
1: je
0: ouais,
1: prends des
0: s'il te
1: nouvelles
0: plaît.
1: de cette dame, je voudrais en savoir plus sur elle, qu'est-ce qu'elle devient, qu'est-ce qu'elle fait.
0: Parce
1: Et
0: qu'il
1: donc
0: a
1: elle l'a fait.
0: peur, ils ont peur de moi. Ils ont peur de
1: Mais
0: moi.
1: disons que
0: Pourtant, à cette...
1: les histoires sont pas tout à fait réglées, hein, donc oui,
0: Ça veut
1: vous
0: dire
1: pouvez
0: régler,
1: leur
0: moi j'ai
1: faire
0: tout réglé
1: peur.
0: avec ces gens, hein. Je ne les dois rien du
1: Oui,
0: tout à ces personnes, hein.
1: bien sûr, bien sûr. Mais eux, ils ont fait des choses. Vous avez fait les choses correctement. Eux n'ont pas fait les choses correctement. Donc, quelque part, il y a toujours un doute. Et si elle nous faisait quelque chose dans le dos, donc
0: Moi,
1: voilà,
0: oui, je
1: le
0: pense
1: temps est
0: que c'est ça. Je pense,
1: passé et on
0: oui, je
1: voudrait
0: pense que c'est ça
1: savoir
0: parce
1: ce que
0: qu'ils
1: vous
0: ont peur.
1: devenez.
0: Ils ont peur. Hein.
1: Oui, tout à fait.
0: Mais ils ont peur de quoi?
1: C'est ce que
0: Moi,
1: je ressens.
0: bientôt ils vont me mettre une couronne sur la tête à moi, tu vois? Je ne fais rien du tout. Moi, je m'occupe de mes affaires, de ma vie. Je pensais même plus à ces gens. Pour moi, c'est classé, tu vois. Mais je ne sais pas. C'est la conscience, la conscience, ça travaille. Alors, j'étais vraiment mal à l'aise avec ces appels, parce que c'était des appels insistants, plus cet message. J'ai dit, mais c'est quoi cette histoire? Parce que cette dame, je l'ai beaucoup aidée, Nino. Beaucoup aidée le sens que je suis une personne avec un sac gros d'expérience derrière mon dos. Je l'ai beaucoup conseillé, beaucoup donné de bons conseils. Je l'ai accompagné parce qu'il est il a 27, 28 ans, je crois. Il fait quoi alors? Juste pour y aller dire oui, j'ai parlé avec, il est comme ça. Juste la malveillance en fait. Hein? Je m'imaginais ça.
1: Pour moi, c'est ça. C'est lui qui lui a dit de prendre contact avec vous pour voir où vous en étiez finalement.
0: Non, mais tu te rends compte, déjà, c'est pervers narcissique. Je m'excuse, mais c'est ça.
1: quelque part.
0: Mais c'est ça, en fait. Hein.
1: C'est ça.
0: C'est ça, ouais. Mais je restais, je dis, mais non, je ne vais plus l'ouvrir, je ne vais pas ouvrir ce truc-là. Je l'ai carrément bloqué et éliminé. Hein. Voilà. Parce que je la sentais déjà la chose. Je dis non, ici c'est juste pour fouiner dans ta vie, mais il n'a rien de bon de sincère. Il n'a rien. C'est des gens malhonnêtes, ils sont tous des malhonnêtes. En commençant pour lui, sa femme, sa fille, tout est quoi. J'ai arrivé à cette conclusion, je regrette de parler comme ça des gens, mais il y a des gens qui ne sont pas bons dans le monde, quoi, en fait. Hein. Alors. J'avais classé cette histoire, Nino.
1: Mais oui, cette histoire, elle est classée. Je pense pas qu'il va y avoir des retombées.
0: Après 300, après 300 qui viennent me donner un message. Non, mais je trouve tellement ridicule. Je regardais ça, je dis, mais c'est n'importe quoi. C'est n'importe quoi.
1: C'est vrai.
0: Alors voilà, j'ai éliminé. J'ai fait comme une grande que je suis. Je vais poubelle et ciao.
1: Mais c'est bien. C'est comme ça qu'il fallait agir. Donc,
0: parce que je pense que de son côté, il va voir, non, c'est là, il a pas ouvert le message, et que voilà, alors, et j'ai pensé même changer mon numéro. Mais après, je me suis dit, pourquoi je dois changer mon numéro? Oui, j'avais pensé ça. Je
1: maintenant,
0: vais faire
1: libre à vous de le faire, ou alors vous la bloquez, et puis voilà, elle ne sait plus vous joindre.
0: Je n'ai pas l'habitude de bloquer les gens, Nino. Je ne l'ai jamais fait, hein. Je n'ai pas l'habitude. Je laisse que les gens, ils se... Ils partent de lui tout seul, tu vois. Mais comme j'ai encore toujours toutes ces preuves sur lui, j'ai plein, mais que je n'ai pas utilisé parce que je ne suis pas une personne malveillante, je ne suis pas une personne qui cherche à faire du mal à les gens. Au contraire, je aide les gens. Je ne fais pas du mal à les gens.
1: Ça, c'est vous qui le savez. Eux ne le savent pas. Et comme ils se doutent que vous n'avez pas tellement parlé finalement de ce qu'on a pu vous faire de mal, et quand on a fait le mal comme eux, on n'est pas sûr que on va pas se reprendre le revers de la médaille. Donc peut-être on a peur que vous parliez ou qu'il se passe quelque chose qui ne devrait pas se passer. En fait, c'est ça.
0: Mais ils sont à côté de la plaque, ces gens. Alors, effectivement, tu me confirmes là mon ressenti, ce que j'avais pensé, tu me le confirmes. Alors, mais bon, là, après, je laisse ça derrière et puis je ne vais pas savoir, mais je vais chercher à changer mon numéro de téléphone plutôt. C'est le plus sans ça.
1: Mais disons que, parfois, c'est maintenant, il faut bien sûr ne pas perdre sa liste de contacts, bien donner le numéro de téléphone à qui on veut le donner. Mais parfois, bon, pas tous les mois, mais
0: elle,
1: tous les 5-6 ans, changer son numéro, c'est pas plus mal.
0: Non, mais cette fille, qui il a donné mon numéro déjà, tu vois? Voilà. C'est pas qu'elle m'avait dans sa liste. Moi, je l'ai. Ah oui, je l'avais tant passé, mais je l'ai effacé, effectivement. Peut-être il a gardé un jour qu'on s'est parlé au téléphone, Mais bon. Je ne veux plus parler de l'histoire parce que ça m'a remonté toutes les choses passées. Après, je me suis dit non, ça c'est clair, c'est tout bon pour moi. Si eux, ils ont un problème dans leur tête, dans leur esprit, dans tout ce que c'est l'être humain, c'est leur problème à eux, mais pas le mien, quoi. Parce que, imagine-toi que toutes les preuves que j'avais, je viens de tout effacer, en fait. Parce que je pense que si je garde ça, c'est pas bon, non plus. J'avais une tonne de choses.
1: C'est sûr que ça peut être négatif.
0: Ouais.
1: Quand on garde du négatif, voilà, c'est pas la meilleure des choses à faire.
0: Et je viens tout de mettre à la poubelle, hein, tout effacer. Je dis ça, effectivement, ouais. Je me suis dit ça, je ne dois pas garder parce que ça, les énergies, tu vois, ça tire la chose, je pense. Alors, voilà, j'ai tout mis à la poubelle. Là, j'ai tout effacé.
1: C'est pas plus mal. C'est pas plus mal. Donc, moi je pense que les décisions, les bonnes décisions, vous les avez prises. Et maintenant, voilà, c'est, comme je disais, tous les 5-6 ans, en tout cas, moi je le fais, je change de numéro de téléphone. Parce que en 5-6 ans, il peut se passer un tas de choses. Et puis, il y a des gens que je n'ai pas spécialement envie d'entendre encore. Et voilà, donc on change son numéro de téléphone, on envoie un petit SMS aux personnes à qui on veut garder bien sûr le contact. Et puis les autres, on ne le donne pas, et comme ça, bah, ils ne savent plus vous joindre. Et voilà, c'est la faute à pas de chance, parce qu'ils tombent.
0: Je trouve ça malhonnête, parce que après 300 de me trouver avec un truc comme ça, et des 4 appels insistants, je trouve tellement déplacé. Je dis, ah non, cette dame, il m'a appelé parce qu'il veut m'insulter ou il veut me faire du mal. Non, non, je ne laisse rentrer ça. Je n'ouvre pas ma porte. Voilà.
1: Tout est possible, mais malheureusement, avec des mauvaises personnes, c'est ce qui peut arriver.
0: Et une question, Ninon. C'est parce que ça les arrive des choses mauvaises. C'est pour ça qu'ils pensent que je suis en train de
1: C'est possible, Je peux regarder sur s'il y a effectivement chose de mauvais.
0: Parce que je trouve que c'est bizarre, ça, après 300, c'est bizarre, non? Alors je dis, ces gens, ils sont en train, le karma, ils sont en train de payer quelque chose, ou il les arrive quelque chose, et eux, ils croient que c'est moi. Et pourtant, moi, je suis un petit ange. Je suis un ange.
1: Mais ils ont voulu, un des deux, en tous les cas, à mon avis, c'est l'ancien chef, il a voulu prendre un nouveau départ, mais directement, il a la mort dessus. Donc, ce nouveau départ qu'il a voulu prendre est mort. Mmh. Donc, il n'a pas su prendre un nouveau départ. Donc, il patauge dans quelque chose, pour moi, qui n'est pas très positif.
0: Mais il est toujours là, au même endroit, ou il a changé? Ou il a voulu changer, mais
1: pour
0: ça n'a pas marché?
1: Je pense qu'il a voulu changer, parce que ça, je pense même qu'il aurait pu trouver quelque chose ailleurs, mais malheureusement, le passé est retombé sur lui, et donc le nouvel employeur n'a pas eu spécialement envie de l'engager. Sinon, il était presque engagé ailleurs, mais il y a des choses qui sont tombées, voilà, qui ont été aux oreilles du nouvel employeur et son passé le poursuit. Mais c'est vrai que c'est quelqu'un qui a fait quand même pas mal de choses négatives dans le passé. Et aujourd'hui, je n'ai pas dit que c'était un saint, il continue sur sa lancée. Et tout ça n'est pas très positif, finalement.
0: Mais si cette personnage continue comme ça, il va mal finir. Hein? Ou il a déjà mal fini, ou il va mal finir, l'un des deux.
1: Je ne souhaite pas du mal à les gens. Non, mais il est en train d'aller vers quelque chose qui n'a... Voilà, il espère certaines choses, ou on lui fait espérer certaines choses, mais il n'aura pas ce qu'il veut à 100%, loin de là. C'est pas quelqu'un qui a été honnête durant toute sa vie. Bon, je n'ai pas dit qu'il était en fin de vie, mais quasiment en fin de carrière professionnelle, là, il ne reste pas énormément de temps et il n'a pas ce qu'il veut. Mais ça, c'est aussi

0: de ces gens. Hein. On est tous enfants de Dieu, mais parfois Dieu nous envoie des choses dans le chemin pour te dire, tu fais pas bien ça, alors je vais te retirer, je vais te sortir. Mais si tu continues dans la même histoire, alors là, je vais agir d'une autre façon. Il nous avertit, il nous donne des bons conseils, il nous dit les choses, mais parfois l'être humain, il a plutôt vu. Hein, mais bon. Bref. Nino,
1: Je comprends bien. Dites-moi.
0: qu'est-ce qu'on va faire avec le rose, là? Le
1: C'est pas tout à fait
0: polo. Le, tu
1: rose,
0: parles,
1: hein.
0: tu...
1: C'est plutôt
0: Non, oui, non,
1: fuchsia.
0: mais à fuchsia, mais bon, c'est la même histoire. C'est encore, c'est plus accentué. Je n'ai plus de sucre. Je n'ai rien à voir avec le sucre chez moi. J'ai même pas du sel. Je suis suivie par une diététicienne. Hein. Alors, j'ai perdu pas mal de poids aussi. Mais il faut pas être mal à l'aise parce que c'est très joli cette couleur. Hein. C'est très joli. Hein.
1: Ben
0: Je ne
1: je
0: mettrai
1: suis
0: pas le
1: pas mal
0: rouge,
1: à
0: mais cette
1: l'aise du
0: couleur,
1: tout.
0: oui.
1: Pour me mettre mal à l'aise, il en faut
0: Nino,
1: plus quand même, hein.
0: Ah,
1: Pourtant, je suis
0: d'accord.
1: pas mal à
0: Non,
1: l'aise,
0: mais
1: moi.
0: je trouve très... Non, mais c'est seulement que quand j'ai vu, ça m'a donné l'envie de... Ouf, je suis un bonbon, un truc comme ça, mais bon,
1: L'envie
0: mais
1: de me
0: bon.
1: manger tout
0: Nino,
1: cru, mais non.
0: Nino, je t'ai donné le prénom de le petit, le tout petit à moi, là.
1: Oui, bon, plus petit que ça, hein? Ça reste
0: Non,
1: toujours
0: mais je
1: l'enfant,
0: parle
1: sa
0: pas.
1: maman, hein? C'est normal, là.
0: Oui, non, non, il est grand, lui. Il est plus grand que moi, bien, bien grand. Hein. Alors, mais dis-moi, lui, il a un contrat de travail jusqu'au mois de décembre. Est-ce qu'il va rester dans le même endroit?
1: Alors, lui a déjà changé plusieurs fois quand même d'endroit.
0: Il a changé, pas parce que lui, il a voulu de la toute dernière fois, sinon qu'ils l'ont joué. Ils ont joué sale. Oui, tu te rappelles que j'avais téléphoné, ils ont, hein? C'était un CDI, mais après ils ont dit que non, que c'est pas possible. Et puis voilà, c'est pour ça que c'était cassé, ce contrat. Les gens, ils sont malhonnêtes, les gens. Je te dis.
1: Mais ça, c'est pas d'aujourd'hui. C'est pas d'aujourd'hui.
0: Non?
1: Et malheureusement,
0: Non, non, ça
1: demain, ils
0: date.
1: seront pas plus
0: Ouais.
1: honnêtes.
0: Oui,
1: Alors, moi,
0: mais
1: dans
0: ça,
1: ce que je
0: c'était pas parce que si tout
1: ressens,
0: est... Oui.
1: moi, je dirais que, voilà, ça peut jouer. Ça peut jouer. Maintenant, le mois de décembre, c'est encore loin, hein, mais ça peut
0: Oui,
1: jouer
0: oui.
1: que,
0: Parce que lui, il a
1: il soit
0: postulé
1: pour
0: pour une
1: rester
0: place,
1: là-bas.
0: une autre place, mais même interne, même dans le même endroit, différents secteurs, il a postulé. Qu'est-ce que ça va donner?
1: Donc c'est dans la même entreprise, mais pour faire autre chose.
0: Oui, pour y aller dans la comptabilité pure, en fait. Parce que ce qui lui il fait maintenant, c'est pas les chiffres. Alors lui, il veut
1: Mais
0: ça
1: non,
0: parce qu'il
1: mais
0: a
1: il y a un
0: étudié
1: nouveau
0: pour ça.
1: contrat ou un avenant contrat avec la réussite que je montre à l'antenne. Donc ce papyrus, c'est ce contrat dont on parle et il y a la réussite qui tombe dessus.
0: Ouais.
1: Donc pour moi,
0: Ouais.
1: effectivement, il y a un nouveau contrat. Et
0: Ouais.
1: justement, moi, je vois des chiffres. Donc si on n'a pas maintenant, il y en aura après. Donc ça peut être de la comptabilité. C'est vrai.
0: Ah,
1: Moi,
0: j'espère
1: je vois
0: bien,
1: ces
0: parce que
1: chiffres autour de lui.
0: ça c'est son but. Lui, il adore. Moi, je déteste les chiffres, mais lui, il adore.
1: Ah, moi aussi. Moi, je ne sais pas
0: T'adores les...
1: calculer,
0: T'adores...
1: n'a mais su, mais voilà. Il y en a
0: Attends,
1: qui
0: Nino,
1: savent, et
0: t'adores les
1: tant
0: chiffres ou
1: mieux,
0: tous les
1: tant mieux.
0: détestes? T'adores les chiffres ou tous
1: Ah non,
0: les
1: moi, je n'aime
0: détestes?
1: pas les chiffres. Moi, quand j'étais
0: Ah, mais
1: aux
0: t'es comme moi, alors.
1: études, j'avais des gros problèmes quand c'était les maths, la chimie et tout
0: Ah,
1: ce
0: les
1: qui
0: maths,
1: s'ensuit. J'avais
0: c'est
1: des
0: la
1: gros
0: catastrophe.
1: problèmes.
0: Moi, j'ai passé les maths toujours juste, hein, les maths. Mais si tu me parlais de l'histoire, tu me parlais de l'orthographe, de toutes ces choses, ah, mais j'étais
1: Oh,
0: tip-top.
1: j'aimais
0: Hein.
1: bien, moi, l'orthographe,
0: Je dépassais les...
1: j'aimais bien. Et j'aime toujours. Il y en a qui écrivent des messages avec plein de fautes parce qu'ils écrivent vite.
0: À moi,
1: moi, je prends le temps d'écrire et je

0: Après, je relis le message pour voir si j'ai pas fait de faute. Non, non, moi j'aime bien envoyer
1: non,
0: un
1: non,
0: beau
1: non,
0: message.
1: non, il faut pas me dire ça parce que moi, déjà, le français, c'est pas ma langue. Tu vois, le français, c'est pas ma
0: Moi
1: langue.
0: non
1: Alors,
0: plus, au
1: j'essaie de faire
0: départ, moi
1: comme
0: non
1: je peux.
0: plus.
1: Mais moi, si tu me dis de t'écrire quelque chose dans ma langue, ben c'est la perfection, hein, c'est tout. Mais bon, c'est normal. C'est comme toi, l'italien. Est-ce que tu écris l'italien, toi?
0: Mais moi, malheureusement, c'est beaucoup le parler. Mais l'écrire, j'ai pas été à l'école pour apprendre à écrire l'italien. Donc, je ne dis pas
1: Ah
0: que je ne peux pas
1: ouais,
0: l'écrire, mais je vais faire des fautes. J'écris mieux en français. Ça, c'est sûr.
1: Mais c'est sûr, tu as fait l'école de français, c'est normal. C'est
0: Voilà.
1: normal. Oh mon Dieu, mais non, ici, 34, mais avec, j'ai un immense balcon, c'est tout vitré. Vitré, et ça monte à, je crois, 48. Je m'y marre.
0: Il faut mettre la climatisation un petit peu hein,
1: Mais
0: pour
1: non, je ne peux pas
0: qu'on
1: trop parce
0: pourra
1: que j'ai mes
0: rafraîchir.
1: chatons. J'ai mes chatons et mes chatons, ils s'apprécient pas trop. Ils sont trop sensibles. Trop. La moindre courant d'air, je dois y aller chez le vétérinaire et ça va me taxer cher, très
0: Mais oui.
1: cher.
0: Mais quand il fait trop chaud, moi, voilà, je peux pas m'empêcher de mettre la
1: Non, mais
0: climatisation,
1: pour moi,
0: sinon,
1: oui, mais pour moi, oui,
0: c'est pas
1: je gèle une
0: possible.
1: chambre, après je passe à la autre, tu vois, mais avec eux là derrière, parce que c'est des pots de colle, alors je ne peux pas trop jouer avec l'air comme ça, quoi, en fait. Mais non, je dois te laisser parce qu'il y a des gens sur mon derrière. Il doit se dire, cette dame, il parle, il parle. Ah,
0: Vous posez vos
1: Ninon,
0: questions, il n'y a pas de souci, hein.
1: Ninon, qu'est-ce que ça m'attend pour mon avenir sentimental? Parce que de l'autre côté, c'est zéro, hein. Là, c'est classé aussi. Hein. C'est classé, ça.
0: Alors, un avenir
1: Tu te rappelles,
0: sentimental.
1: je t'ai pas mis le nom de la personne, mais tu sais qui, de qui s'agit-il?
0: Y a quelqu'un
1: Oui,
0: pour
1: alors,
0: qui il y
1: la
0: a
1: lettre de son
0: quelque
1: prénom, c'est
0: chose?
1: R. Non, mais... Non,
0: R.
1: parce que
0: Oui.
1: ton passé, je attendais tout le temps ce personnage, qu'il n'a jamais venu, qu'il n'a jamais arrivé, pas de message, pas de téléphone, rien du tout. Alors je dis, on est à Genève, on n'est pas dans le, comment on dit ça, dans le, je sais pas où, plein de messieurs, de bons messieurs, alors voilà.
0: Et la date de naissance de Monsieur R.
1: Alors, c'est le 22 juin 81.
0: Oui.
1: 80. Voilà. Tu te souviens de lui? Je ne sais pas si tu te souviens, ça fait longtemps
0: Maintenant,
1: qu'on
0: oui.
1: ne parle plus. Ah, tu te souviens?
0: Oui.
1: T'es chou.
0: Et lui, donc, n'a jamais donné de nouvelles, là, finalement.
1: Jamais. Je pense qu'il est décédé. Non, non, je regrette, je retire ce que je dis. Mais pas de nouvelles, rien du tout, hein. Et non, là,
0: Ton
1: tu peux pas
0: amour,
1: attendre, attendre.
0: je
1: C'est pas que
0: tire
1: j'attends, hein,
0: des
1: mais bon.
0: cartes. Là, sur votre écran, vous voyez quand même l'amour et la richesse. Ça ne veut pas
1: Je
0: dire
1: ne
0: qu'on va
1: vois rien du tout, je vois juste
0: s'enrichir
1: ton t-shirt.
0: financièrement. Mais là, je montre, il y a bien l'amour et la richesse en amour. Donc, ça veut dire l'épanouissement en amour.
1: Mais c'est de où cet amour? Parce que je... Non.
0: Mais j'ai pas
1: De où ça va
0: l'impression que c'est
1: venir ça?
0: lui, moi.
1: C'est une autre personne, je pense, c'est ça?
0: Oui. Oui, pour moi, c'est quelqu'un d'autre. C'est pas lui.
1: Mes berceaux quand l'été, après l'été, l'hiver.
0: Alors, chiffre 9 égale à peu près septembre. Ça peut être au mois d'août aussi, hein. Je peux me tromper un petit peu dans le temps. Mais voilà, réussite, bénédiction. En amour. Donc pour moi, il y a quelqu'un qui arrive, une nouvelle personne. C'est pas cette personne dont on a parlé. Pour moi, c'est quelqu'un de nouveau. Et cette personne, voilà, elle est un peu plus âgée, elle a un passé amoureux forcément, mais pas très glorieux. Et donc cette personne a envie de trouver quelqu'un qui soit stable, qui puisse voilà, lui apporter quelque chose de positif et pas vivre dans une relation négative. Parce que c'est quelqu'un qui a vécu des mauvais moments.
1: Et il est comment, ce monsieur-là? Il est bien estompe, il est comment?
0: Il est typé. Donc, pour moi, il doit être italien. En tout cas, il est bien typé.
1: Ça veut dire couleur, des couleurs?
0: Non, non,
1: la couleur de sa peau.
0: Noirs, non, la peau basanée, mais basanée comme un Italien, pas métisse. C'est voilà, une peau bien basanée, des yeux noirs et les cheveux noirs, quoi. Effectivement, il y a une naissance en amour avec la belle lumière, mais ça tombe directement dans les cartes. Donc c'est positif, hein. Vraiment positif.
1: Ouais.
0: Et ouais. Une fusion.
1: Il est grand ou il est petit?
0: Oh, beaucoup de choses là. La fusion avec la paix. Bon, grand, petit, gros, mince, ça c'est. Je sais pas répondre à ça. Mais en tous les cas, je peux dire que il y a la paix sur la future fusion, donc sur le futur amour. Au départ, évidemment, c'est copain-copine, on apprend à se connaître, et puis on va vers quelque chose qui ressemble à une relation. Pour moi, c'est sur le long terme, parce que c'est pas une histoire comme ça, une petite histoire. En tout cas, vous, c'est pas ce que vous voulez, lui non plus. Donc, vous allez vous habituer l'un à l'autre, mais je vois quand même pas mal d'aspects positifs, donc je vois pourquoi ça ne jouerait pas.
1: Ok. Ça me fait un peu de la peine, je sais pas pourquoi. Je sais pas, j'étais habituée à... j'avais des croyances un peu bizarres avec l'ancienne personne. Mais ça me fait de la peine quand même. Mais
0: il y a des belles cartes quand même, hein, et j'ai un ressenti quand même que c'est un monsieur qui a un certain, comme on dit chez nous, un certain standing. C'est pas n'importe qui. Donc il y a un jeu de séduction. Okay. C'est quelqu'un qui est galant. Qui aime bien les belles femmes, qui aime bien séduire, donc voilà, c'est pas quelqu'un grossier, vulgaire, pas du tout. Je sens quelqu'un de bien, moi.
1: Ok. Alors je vais te faire arriver à le faire part alors pour le mariage.
0: Pourquoi
1: Nino.
0: Pas
1: Nino.
0: Comme ça, quand je viens faire un tour en Suisse, voilà. Et comme je suis habillé comme le gâteau, ben je pourrais me mettre près du gâteau alors. Comme ça, je serai en sucre.
1: Nino, comment je vais me faire rire?
0: Vaut mieux rire. Hein. Vaut mieux en rire.
1: Comment va?
0: Et Tabata va très bien. Très bien.
1: Tu l'embrasses dans le nez à Tabata. Je me rappelle tout le temps d'elle, attention. Hein. Tout le temps.
0: Mais elle est toujours... elle n'est jamais très loin de moi. Tabata, voilà. Je mourrai avec Tabata, ça c'est sûr.
1: Ok. Nino, tu as tout répondu, tu as répondu à toutes mes questions. Je te dis
0: avec plaisir.
1: Beaucoup. Depuis le temps, je m'excuse pour ne pas t'avoir appelé encore, mais il y a des moments que je voulais être comme ça, libre, comme un petit oiseau.
0: Pas de souci, hein. Je n'oblige personne. Le code 103 est ouvert à tout le monde.
1: Mais je sais, je les connais très bien, ce code. Ok.
0: Voilà.
1: Mais c'est l'énergie. Je vais vivre encore. Je vais vivre encore parce que parfois je me réveille, je ne peux plus me lever. Mais c'est l'énergie, ils sont bonnes encore, je pense, non?
0: Ah, j'ai pas vu dans les cartes que vous alliez mourir demain. Quand même, hein.
1: Ok, Nino, ok, merci beaucoup. Écoute,
0: Non,
1: merci encore. Très belle
0: il y a encore des belles lumières et des messages, donc des nouvelles, des nouveautés, on va dire, avec des belles lumières. Pour moi, ça reprend les amours, ça reprend l'argent, ça reprend un peu tout, quoi. Donc, pour moi, le chemin est bon. Le chemin que vous avez choisi, il est le bon.
1: Ok, super. Super. Ah, il y a
0: Voilà,
1: le
0: voilà.
1: soleil, mon Dieu. Ok.
0: Oui, ça, je ne sais
1: Ok.
0: rien faire. Hein. Sinon, je le ferais, hein, parce que moi,
1: Merci
0: je suis
1: beaucoup.
0: bien incommodé.
1: Merci beaucoup, messieurs
0: Avec
1: bonbons.
0: plaisir.
1: Et puis, je pense
0: À
1: que je dois te
0: bientôt.
1: parler à 103. Je pense. Je pense parce qu'il y a des choses qu'on ne peut pas sortir en live.
0: On ne peut pas dire à la
1: D'accord, je te dis
0: télévision,
1: merci
0: mais je serai là
1: beaucoup. Ça me fait
0: demain. Je suis
1: vraiment
0: là souvent.
1: plaisir. Ça me fait
0: Mais moi
1: vraiment plaisir de
0: aussi.
1: t'avoir parlé, Nino. Hein. Merci beaucoup. Hein.
0: C'est
1: Merci. Je
0: gentil.
1: t'embrasse. Hein.
0: Merci à
1: Bisous.
0: vous. Gros
1: Merci.
0: bisous, à
1: Ciao, Nino.
0: bientôt.
1: Ciao. Ciao,
0: À
1: ciao.
0: très vite.
1: Ciao,
0: Ciao,
1: ciao.
0: ciao. Ciao. Voilà les amis, hein, parfois il y a des personnes voilà, qu'on ne communique pas pendant un certain temps, et puis voilà, des personnes qui reviennent. Donc vous aussi, hein, peut-être vous m'avez parlé il y a quelque temps, vous avez envie d'avoir quelques éclaircissements supplémentaires par rapport à des choses qui se sont dites avant, eh bien 0901 901 993, touche numéro 1. Ou un petit SMS TVM3 au 700. On se quitte quelques instants pour la page de pub. Je reviens tout de suite.

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0: De retour, les amis, toujours avec ce plaisir immense d'être en votre compagnie encore pour 30 minutes à peu près. Donc largement le temps d'arriver ici à l'antenne avec moi pour pouvoir avoir votre petite voyance au 0901 901 993, touche numéro 1. La touche numéro 2 pour nos amis en bas de votre écran et la touche numéro 3. Pour le chiffre porte-bonheur, si vous ne savez pas qui choisir. 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Alors, en attendant justement cet appel, ce prochain appel peut-être le vôtre, eh bien, on va continuer à parler de notre shop, donc www.parlez-moi-d'avenir.shop et nous parlions du pendentif, voilà, parce qu'il faut que je remette le nom exact, hein, parce que je ne le savais plus, le pendentif de protection argenté, talisman magique des 11 symboles. Et comme je l'ai dit, il existe en doré et en argenté. C'est vous qui choisissez, le prix de toute façon reste le même, c'est 25 francs. Alors, j'en étais à énumérer justement les vertus avec ces 11, ce chiffre 11. Donc en première position, c'est l'œil protecteur qui est situé au centre. Il repousse les énergies négatives et veille sur vous en apportant clairvoyance et protection. Alors, en deuxième position, c'est le fer à cheval, le porte-bonheur universel. Là, il attire la chance et protège contre les mauvais sorts. Et on y reviendra, priorité bien sûr, à vos appels. Allô, bonsoir.
1: Bonsoir Nino.
0: Comment allez-vous?
1: Ça va bien, merci, et vous?
0: Ça va, ça va, ça va. J'ai votre prénom, la date de naissance, on est parti, hein. Dites-moi.
1: Ouais. Moi je vous ai appelé, ça fait déjà un petit moment, et puis j'aimerais juste voir l'évolution par rapport à la personne que vous avez.
0: Oui.
1: Ça va beaucoup mieux, il y a moins de querelles, on a bien parlé et tout, mais j'aimerais quand même savoir l'évolution.
0: Alors, regardez. Alors, dans ce que moi je ressens, oui. Ça va mieux, ça se voit qu'il y a une amélioration. Mais il y a encore des petites choses qui vous échappent, on dirait.
1: Exactement, ouais. Exactement. Il y a eu un bon dialogue, alors... mais il y a quand même... Il y a un truc qui n'est pas clair, au fait. C'est très long, en fait, cette relation. Je ne sais pas comment dire, au fait. En bref.
0: Ce qu'il a eu dans le passé, ça a été réglé définitivement, ça?
1: Oui, ça a été réglé, ouais, effectivement. Mais bon, il n'est pas tellement prêt pour se mettre en couple, pour un attachement et tout. Mais on se voit un peu plus, on discute bien, on rigole bien, voilà. Mais ça avance pas très vite, on va dire.
0: Ça avance doucement, voilà. C'est la carte du temps qui est là. Et la carte toute seule, comme ça, isolée, ça veut dire que le temps passe. Donc, c'est pas spécialement négatif, mais c'est long. C'est long. Mais voilà,
1: voilà,
0: vous avez des
1: exactement. Ça stagne un
0: moments,
1: peu.
0: vous pouvez rigoler, vous pouvez parler, il vous écoute, c'est pas quelqu'un qui est stupide, donc si vous avez un conseil peut-être à lui demander, il pourra vous conseiller tout à fait correctement.
1: Oui, voilà, tout à fait. Mais ça avance à pas d'escargot, on va dire.
0: Oui. Je
1: Mais il
0: vois,
1: va
0: je
1: avoir
0: vois.
1: une évolution ou pas?
0: Pour moi, il y a une évolution, ça c'est certain. Il y a quelque chose
1: D'accord.
0: qui est en train d'évoluer. Parce que dans votre fusion, donc c'est avec cet homme-là, hein, voilà, il y a la paix
1: Oui.
0: qui arrive. Donc si vous vous sentez
1: Ouais,
0: en
1: voilà.
0: paix dans votre relation, c'est que des choses positives sont en train d'arriver. Je ne peux pas dire autrement, hein.
1: Ouais, c'est positif, mais voilà. C'est très long et puis voilà quoi. Parce que lui, il n'est pas prêt pour s'engager vraiment. Je sais pas si vous arrivez quand même à voir approximatif.
0: Alors, moi je vois en tout cas que bon, allez, on va compter. Ah, donc ça fait 9. On dirait que cette stabilité que vous attendez, bien que il va pas voir ailleurs, hein, mais cette stabilité que vous attendez, on me dit le chiffre 9, donc on parle du mois de septembre, plus ou moins.
1: Ok.
0: Et là,
1: D'accord.
0: pour moi, vous allez voir que vous arrivez à quelque chose de positif, en tous les cas.
1: D'accord. Ok. Et puis vous arrivez à voir, parce que je vous avais posé la question une fois, il y a son papa qui est à la maison, puis il est vraiment établi chez lui pour l'instant, et vous arrivez à voir s'il va rester ou pas.
0: M'avait pas donné de prénom et de date de naissance, j'aurais eu plus facile.
1: Il a 86 ans, son papa, il s'appelle Eugenio.
0: Alors, ouais. On va regarder. Oh, votre ami, là, il a déjà des idées de le mettre en maison de retraite.
1: Ouais. Oui, parce qu'il est méchant, en fait. Il est méchant.
0: Oui, parce qu'il veut retrouver dans ses énergies, il veut retrouver la paix.
1: Ouais.
0: Mais pour retrouver la paix dans ses énergies, il faut que cet homme, son papa, s'en aille. J'ai pas dit
1: Ouais,
0: s'en
1: voilà,
0: aille
1: mais c'est son
0: de
1: papa qui est méchant,
0: mourir,
1: hein.
0: mais s'en aille dans une maison de retraite où ça peut très bien jouer pour lui, hein. Mais voilà, après s'il est méchant que les infirmières, ça c'est un autre problème. Mais je vais dire, voilà, votre ami, lui, il a envie de se retrouver tranquille. J'oserais même dire avec vous, hein, parce que d'avoir son père comme ça, en plus qui n'est pas gentil, ils s'entendent pas super bien,
1: Ouais,
0: c'est pas
1: exactement,
0: toujours
1: ouais, c'est ça.
0: facile. Tandis que
1: Non.
0: s'il ne l'avait plus dans les pieds, qu'il va le voir quand même, hein, la maison de retraite, c'est pas qu'il l'abandonne, il va quand même le voir, mais il est plus libre. Et donc forcément, des rapprochements, des choses plus, comment je dirais, des choses qui avancent de plus en plus. Donc pour
1: Ouais,
0: moi,
1: c'est vrai.
0: je vois que c'est effectivement quelque chose de positif qui est en train d'arriver. Et je dirais,
1: D'accord.
0: sur ce mois de septembre, il y a des changements, mais des changements dans le sens positif. Donc, pour moi, les changements, c'est le papa qui va dans une maison de retraite, et vous, votre relation, évidemment, prend une autre tournure, mais une tournure positive. Donc, là non plus,
1: Ouais,
0: on n'est
1: plus de
0: pas dans le
1: stabilité, en
0: négatif.
1: fait, c'est ça.
0: Tout à
1: C'est
0: fait.
1: plus de stabilité,
0: Tout
1: c'est
0: à
1: ça,
0: fait.
1: hein, ouais.
0: Oui.
1: Ok, voilà. Bon, alors
0: C'est
1: on
0: ce que
1: attendra
0: je.
1: encore, quoi.
0: Ben, il faut patienter encore un peu, mais bon, on n'est pas non plus très très loin du mois de septembre. Maintenant, sur l'été, vous allez toujours quand même discuter. Il va peut-être même vous parler qu'il a été visiter l'une ou l'autre maison de retraite, en cachette évidemment du papa, pour voir ce qu'il en était. Et il va trouver quelque chose qui paraît correct. Donc, j'ai envie de dire, le papa n'aura pas vraiment le choix que d'y aller. Et voilà, après ça se passe comme ça se passe, il ne le laissera pas tomber, il ira le voir peut-être une fois par semaine, deux fois, en tout cas, non, laisser tomber, il ne le laissera pas, mais le garder chez lui, il n'en peut plus, et je dirais même que le père n'en peut plus non plus. Donc quelque part, tous les deux, ce sera bénéfique pour tous les deux d'avoir cette séparation et que chacun habite de son côté. Et puis vous êtes
1: Voilà,
0: là
1: exactement.
0: et forcément, il y a plus de temps. Donc il y a des rapprochements qui se font et je vois que c'est positif. Donc il n'y a pas à vous tracasser à outre mesure à ce niveau-là.
1: D'accord. OK. Alors on y va, on
0: Voilà.
1: ravance de nouveau. OK,
0: Oui.
1: bah
0: Et
1: merci
0: si vous avez
1: beaucoup
0: encore une
1: alors.
0: question, allez-y, il
1: Non,
0: n'y a
1: c'est
0: pas de
1: tout bon là,
0: problème.
1: c'est tout bon. C'est tout bon là,
0: D'accord.
1: ouais.
0: Comme vous voulez.
1: Ouais, parce que j'ai pas la date de naissance. J'ai pas la date de naissance, est-ce que ça va pas? Il faut que je demande la date de naissance, puis je vous rappellerai.
0: D'accord. Sans
1: Pour une
0: problème.
1: autre personne. Voilà. OK, merci beaucoup alors.
0: Avec plaisir. Et je vous dis à très bientôt. Alors, tout de bon pour vous.
1: À tout bientôt. Merci beaucoup, Nino. Bonne soirée.
0: Merci, belle soirée, au revoir.
1: Merci, au revoir.
0: Merci. Et voilà, les amis, encore de belles paroles échangées. Il reste encore quand même un petit peu de temps pour arriver à l'antenne 0901 901 993, touche numéro 1. Et entre les appels, vous le savez, je vous parlais du pendentif de protection, donc talisman magique des 11 symboles en argenté ou en doré. Alors j'étais arrivé au numéro 3, c'est le chat doré, le symbole de prospérité, de richesse. Oh, je vais y arriver. Ce chat apporte abondance et succès. En quatrième position, l'étoile à six branches, évoquant l'équilibre parfait, elle représente l'harmonie entre les forces de l'univers. L'éléphant, symbole de force, sagesse et longévité, il vous accompagne avec sa sérénité majestueuse. Alors, le trèfle à quatre feuilles, ça j'adore, hein. Ce classique de la chance promet bonheur et opportunité dans tous les aspects de votre vie. La main de Fatima, aussi qu'on connaît, c'est un talisman puissant de protection. Elle éloigne le mauvais œil et apporte paix et sérénité. Alors, le cœur rouge, symbole universel d'amour et de passion, il inspire des liens sincères et profonds. Le soleil, source de vitalité et d'énergie, il illumine vos journées d'un éclat positif. La tortue, emblème de stabilité et de longévité, elle vous rappelle de cultiver patience et résilience. Et enfin, le caractère chinois du bonheur, gravé en rouge vibrant, il évoque joie, prospérité et succès dans la tradition orientale. Donc, en résumé, avec ses 11 symboles et sa signification profonde, ce talisman est une véritable source de puissance spirituelle. Il est idéal pour ceux qui cherchent à attirer la chance, se protéger des énergies négatives et renforcer leur connexion avec le monde spirituel. Voilà, et on a fini avec le pendentif et on accueille quelqu'un. C'est génial. Allô, bonsoir.
2: Oui, bonsoir Nino.
0: Comment
2: Vous avez
0: allez-vous?
2: mon... Je vous ai eu en arrière dernièrement et ça a coupé. J'ai pensé qu'il me restait plus de minutes et je vous avais posé une
0: Oui.
2: question et j'ai pas pu avoir la réponse.
0: Ah.
2: Oui, vous m'avez répondu à
0: Dites-moi
2: plusieurs
0: tout.
2: questions, mais la dernière, c'était par rapport à mes amours.
0: Oui, par rapport à quelqu'un en particulier?
2: Non, Ça fait 14 ans que je suis seule. Non, j'ai personne. Je sais pas. Qu'est-ce que vous voyez?
0: Alors, on va regarder.

0: Alors, moi, je vois quand même que sur l'été, vous sortez un peu, parce que tu faut pas sortir non
1: Oui,
0: plus tout
1: moi
0: le
1: je sors
0: temps, mais vous
1: beaucoup.
0: sortez un peu. Oui, mais là, c'est
1: Oui.
0: sortir, on va dire, un peu le soir. Il fait encore, allez, on va dire, un
1: D'accord.
0: climat agréable. Il y a une petite brise, voilà. Et vous rencontrez quelqu'un. Donc voilà, un dialogue s'installe, c'est ça que je vois. Je vois du dialogue avec un homme.
1: D'accord.
0: Cet homme, forcément, comme je le dis souvent, a un passé et n'a pas envie de revivre certaines choses négatives de son passé. C'est surtout ça.
1: D'accord. Oui, ben, c'est vrai. Je comprends.
0: Oui. Et
1: Parce
0: c'est
1: que moi,
0: quelqu'un
1: je
0: qui
1: veux.
0: quand même ne crois plus, parce qu'il y a la mort sur les amours, je parle bien pour lui, hein, donc c'est quelqu'un qui se dit, non, pour moi les amours c'est mort, ça n'arrivera plus. Et, faut jamais dire jamais, et en tombant sur vous, en discutant avec vous, au début, comme je dis, c'est plutôt amical, mais voilà, on sent qu'il y
1: Il est
0: a
1: divorcé?
0: quelque chose en plus. Pardon?
1: Vous pouvez voir s'il est divorcé ou veuf ou bien.
0: Je vais regarder. Mais vu toutes les histoires que je vois ici, du passé, bien sûr, hein, pour moi, c'est
1: Oui.
0: divorcé, c'est pas veuf. Parce que veuf,
1: D'accord.
0: bon, ben voilà, oui, c'est triste, mais il n'y a pas plein d'histoires. Ici, il a eu tas d'histoires qui l'ont bien sûr ennuyé, on va
1: Et
0: dire. Donc,
1: plus ou moins du même âge.
0: Alors, je regarde vos dates de naissance, je regarde ici avec lui. Oh, je suis quasi le même. Moi, je dirais dans les 2 à 3 ans de différence, donc c'est quasiment le même âge. Il n'y a pas une grosse différence d'âge, non.
1: D'accord.
0: Et vous
1: Et
0: vous
1: puis vous me dites que ça.
0: épanouissez dans votre vie de femme. Clé de réussite sur votre vie de femme. Femme amoureuse, puisque là on parle des amours, hein, donc pour moi
1: Oui,
0: c'est quelque chose qui va bien jouer.
1: moi je suis veuve depuis
0: De toute
1: 14
0: façon,
1: ans, c'est vrai. C'est vrai que des fois
0: oui,
1: j'aime
0: mais
1: avoir
0: moi j'allais
1: quelqu'un.
0: dire vous comme lui, de toute façon si ça ne joue pas, vous allez chacun reprendre votre chemin. Mais là c'est pas le cas. Pour moi ça va jouer. Vous allez le sentir vous-même que ça joue bien et lui pareil. Et donc, vous allez voir que
1: Prochainement,
0: les choses.
1: vous dites
0: Moi, je
1: prochainement.
0: dirais, on est sur août, peut-être aller tout début septembre, mais pour moi, on est encore bien sur l'été. Et je vous dis, c'est une
1: Parce que vous savez,
0: soirée avec une copine, et voilà.
1: dernièrement,
0: Dites-moi, oui.
1: derrière, quand je vous ai appelé, je vous avais demandé, j'allais partir en vacances fin septembre, début octobre. Je vous ai demandé comment ça se passait. Vous m'avez dit que ça allait très bien aller parce que je vais avec une copine. Ça serait pas là ou bien? Ça serait là, cette rencontre, vous pensez?
0: J'ai pas l'impression. J'ai pas
1: Non,
0: l'impression.
1: d'accord.
0: Pour moi, c'est avant. C'est avant.
1: Ah bon?
0: Mais au moment où vous
1: Ok.
0: partirez, vous le connaîtrez déjà et vous serez
1: Ah,
0: en
1: d'accord, ok.
0: discussion, on va dire. Pour moi, quand vous partirez en vacances, vous le connaîtrez depuis peut-être un mois et demi, et donc ça jouera tout doucement. Tout doucement pour vous avec lui et tout doucement on va évoluer vers quelque chose de positif hein. Vraiment et quand vous
1: D'accord.
0: partirez voilà vous le connaîtrez vous l'aurez en tête mais c'était encore sur un plan on va dire amical. Mais je vois que
1: D'accord.
0: cette amitié se transforme en amour. Mais déjà du départ, il y a cette petite étincelle quand vous allez le rencontrer. Vous allez vous dire, oui, lui, il me plaît vraiment, même physiquement, la façon de parler. C'est quelqu'un qui va vraiment vous plaire. Et après, de là,
1: D'accord,
0: il y
1: donc
0: a des
1: ça c'est
0: aspects
1: en soi.
0: positifs. Hein.
1: Ça sera au bord du lac que je
0: Oui.
1: rencontre, vous savez pas. Oui?
0: Il y a une
1: Et puis vous
0: brise,
1: voyez quelque chose.
0: donc ça peut être au bord du lac, effectivement.
1: D'accord. Qu'est-ce que vous pouvez dire sur mes énergies?
0: Alors, on va regarder vos énergies. Il y a quelque chose qui vous tracasse, ça, sur vos énergies.
1: J'ai des douleurs tout le temps, mais ça ne me tracasse pas.

0: Parce qu'il fait des examens, tout est OK.
1: Non, pour moi, sur les énergies, une belle clé de réussite. Donc, effectivement, si vous avez des douleurs, ça va, avec le docteur, ça
0: Moi,
1: va
0: ça...
1: passer.
0: Oui, ça... c'est l'arthrose, hein, mais voilà, d'accord, ça ne va pas s'aggraver tout d'un coup.
1: Oui.
0: Puis,
1: Non, et
0: est-ce que
1: vous
0: je peux
1: avez même des
0: revoir...
1: nouvelles. Vous avez fait des examens ou quelque chose comme ça sur vos énergies et vous
0: Oui, mais
1: avez le
0: j'ai
1: message.
0: déjà...
1: Donc, vous avez
0: Oui.
1: des nouvelles.
0: Je l'ai déjà reçu. J'ai
1: Ah,
0: déjà reçu
1: ben
0: les
1: voilà.
0: nouvelles.
1: C'est annoncé en tous les cas.
0: Alors, tout est OK. J'ai encore une petite intervention, mais rien de grave. Est-ce que je peux encore vous poser des questions sur
1: Bien
0: une amie
1: sûr.
0: pour une, elle
1: Allez-y.
0: est... Bon, elle s'appelle Liliane, elle est du 7 août... Non, elle est du 7 avril 1949. Elle a
1: Oui.
0: sa jambe droite ou gauche? Oh, maintenant, je ne sais plus si c'est la droite. Elle la sent plus. Elle n'a plus d'équilibre. On lui a fait un tas d'examens, puis il ne trouve pas ce qui se passe. Mais malheureusement, je ne sais plus si c'est la gauche ou la droite maintenant.
1: C'est pas très grave, ça. Regardez.
0: C'est comme elle me dit, c'est comme si ma jambe était morte. Je dois toujours me concentrer. Elle n'a plus d'équilibre et puis personne n'arrive à trouver ce qui se passe. Je ne sais pas si vous pouvez voir quelque chose.
1: Elle a des bonnes cartes en tous les cas. Elle a une clé de
0: C'est
1: réussite,
0: vrai?
1: la lumière. Dès que je coupe les cartes, je les montre, hein, j'invente rien. Donc,
0: Oui, mais ça fait
1: les bonnes
0: 4 ans
1: cartes, elle
0: qu'elle a.
1: les a.
0: Croyez que ça va passer? Ben, ça fait 4 ans qu'elle est ça. Elle a rien. Elle régresse, comme elle me dit.
1: Alors, moi, je dirais dans ce que je ressens, il y a toujours la médecine autour d'elle. Hein. Elle ne pourra pas
0: Oui.
1: se passer de la
0: Oui, mais là,
1: médecine.
0: c'est...
1: Hein.
0: Mais elle n'a
1: Mais j'ai
0: pas,
1: envie
0: elle
1: de
0: a,
1: dire
0: avec
1: quand
0: la médecine.
1: même, ça va pouvoir jouer pour elle. Elle va
0: Elle a fait
1: pouvoir.
0: énormément de choses, mais elle ne voit rien pour le moment. Mais vous voyez, vous, ce qui se passe. Qu'est-ce qu'il y a? Personne n'a pu lui dire pourquoi.
1: Dans le domaine de la médecine, j'ai pas trop le droit
0: Non,
1: de...
0: je sais, je
1: Voilà,
0: sais,
1: de...
0: je sais.
1: Mais je
0: Oui.
1: survole, là. On va regarder. En tout cas, elle voit toujours le docteur. Alors, ils lui ont essayé différents traitements. C'est vrai, ça n'a pas joué.
0: Non,
1: Mais
0: énormément de traitements.
1: ils ne sont pas au bout des traitements. Donc, il y a bien un
0: Oui,
1: moment
0: elle
1: où
0: arrive au
1: il y a
0: bout.
1: quelque chose qui va jouer.
0: Parce que là, elle a tout fait. Elle a fini son traitement, elle n'en peut qu'une fois, puis c'est fini. Alors c'est pour ça qu'elle est découragée. Mais vous pensez
1: Oui.
0: qu'on va lui proposer encore autre chose?
1: Oui,
0: Elle a
1: oui, oui, oui.
0: pu...
1: Et ça va
0: Oui?
1: enfin pour moi, voilà. C'est ça que je cherchais. Elle a quand même une réussite et des bénédictions. Donc elle a des forces,
0: Mais
1: on
0: vous...
1: va dire, de l'au-delà qui l'aident et elle a une réussite par rapport à la médecine. Donc ils vont trouver enfin ce traitement qui va pouvoir soulager la douleur qu'elle peut
0: Elle a pas
1: avoir
0: mal, hein.
1: dans sa jambe.
0: Elle n'a pas de douleur, mais elle voit qu'elle dit qu'elle régresse, elle arrive. Elle comprend pas, mais vous dites qu'il y
1: Pourtant,
0: aura encore quelque chose d'autre.
1: oui, pourtant, pour moi, je ressens comme une douleur dans la jambe. Ou alors, il y a un problème avec la jambe, mais il y a quelque chose avec
0: Oui,
1: cette
0: il y a un
1: jambe.
0: problème avec la jambe. Oui. Bon.
1: Et là,
0: Alors.
1: elle a du mal à marcher.
0: Oui. C'est comme si sa jambe était morte. Elle la sent pas. Ils n'ont jamais
1: Et
0: trouvé
1: donc,
0: pourquoi.
1: on lui a fait des traitements et toujours cette jambe
0: Beaucoup.
1: dort, en fait.
0: Et voilà. Elle a tout fait. Un tas d'examens, un tas de traitements. Et ça va pas du tout, ça fait 4 ans, hein.
1: Alors, je vais encore regarder
0: Alors.
1: si je vois quelque chose. Mais moi, c'est la blouse blanche, hein, comme je dis, qui m'apparaît. Donc, ça veut dire le docteur est toujours là et ils sont pas à court de traitement. Hein, donc, on a essayé plusieurs choses.
0: Ah bon.
1: Bon, ça n'a pas
0: Oui.
1: joué.

0: Maintenant, ben voilà, je vois des choses plus positives. Ah voilà, elle a aussi des armes en main. Mais l'alpha, c'est commencer quelque chose. Donc elle a les armes en main. Donc le traitement adéquat pour recommencer quelque chose de nouveau. Donc pour moi, c'était recommencer que sa jambe fonctionne. Je ne sais pas comment je peux exprimer ça, mais que oui. Voilà, elle puisse retrouver l'usage de
1: vous
0: sa
1: voyez.
0: Jambe. Ça.
1: Vous voyez ça. D'accord.
0: Oui. Grâce à un traitement. Voilà, c'est vrai, hein, elle a des portes ouvertes avec des doutes, mais si on lui ouvre les portes, voilà, les doutes s'envolent. Donc je ne vois rien de vraiment négatif, si je peux dire ça comme ça.
1: Parce qu'elle est un peu découragée, il y a tout ce qu'elle a fait, puis elle n'a pas d'amélioration, c'est pour ça. Alors peut-être qu'elle n'a encore pas tout fait, vous dites.
0: Je pense qu'en médecine, là, tous les jours, il y a quelque chose qui évolue. Donc, au niveau de son traitement, mais voilà, elle va, d'un moment à l'autre, elle va pouvoir, comment vais-je dire, elle va pouvoir avoir ce nouveau traitement. Après, il faut peut-être quelques temps pour que le traitement agisse, mais déjà, dans les premiers jours, elle va... sa jambe se réveille un peu.
1: D'accord.
0: Donc elle va sentir qu'il y a quelque chose qui est nouveau, qui joue bien. Donc je vois pas pourquoi ça ne jouerait pas pour elle. Mais il y a la médecine, il y a le nouveau traitement. Maintenant, si vous voulez que moi aussi, parallèlement, j'allume une bougie pour elle et que j'essaye de lui donner ce courage de continuer. Vous pouvez m'appeler à l'arrière, au code 103 demain, ou quand vous voulez.
1: D'accord.
0: Et je vous mettrai une bougie peut-être pour vous et pour elle. Dites-moi.
1: D'accord. Mes vacances vont bien se passer, hein, vous m'avez dit, fin décembre, début octobre.
0: Oh, ça, je ne sais plus ce que je vous ai dit, mais on va vite regarder. Mais oui, tout doucement, nous arrivons aux dernières minutes de l'émission, mais je regarde pour votre croisière. Non, pour moi c'est en ordre. C'est on met de l'ordre, donc c'est en ordre quoi. Il n'y a pas vraiment d'inquiétude à avoir. Et si je vous l'ai déjà dit, en plus ça confirme.
1: Oui, vous m'avez
0: non, regardez
1: ça.
0: Sur vos doutes. Si vous avez des doutes, vous avez une réussite. Donc doute sur la réussite, ça veut bien dire ce que ça veut dire. Il ne faut pas vous tracasser.
1: Ok. Je vous remercie, Nino. Puis si je rencontre quelqu'un avant de partir, je vous appelle. J'aimerais
0: avec
1: bien.
0: Avec plaisir. Avec plaisir,
1: et
0: vraiment.
1: Puis... D'accord. Alors, je vous remercie infiniment, Nino. Puis à bientôt.
0: Avec plaisir. Tout de bon pour
1: bonne
0: vous.
1: Soirée.
0: À bientôt. Belle soirée
1: bientôt.
0: À vous. Au revoir. Merci.
1: Au revoir. Merci.
0: Au revoir. Et voilà les amis, encore une belle émission, très riche, avec beaucoup de partage, comme moi j'aime bien, j'adore être avec vous. Et l'émission arrive à sa fin, hein, oui. Et pour une fois, je suis à l'heure. C'est rare, hein, mais voilà, je suis à l'heure. Alors, je voulais simplement vous dire que si vous désirez me joindre en privé, comme... mes collègues en bas de votre écran, je serai connecté demain, 9h, dans ces eaux-là. Cette émission qui était en direct ce soir sera rediffusée demain sur TVM3 de 12h à 14h. Et parmi les visages que vous avez en bas de votre écran, vous me verrez au code 103 et vous pourrez m'appeler pour toutes sortes de choses, dont les bougies de Neuven, pour que vous puissiez avancer, que je puisse vous aider à avoir un meilleur moral, vous tirer vers le haut. En tous les cas, vous pouvez m'appeler, ça me fera vraiment très plaisir. Et sinon, eh bien, on se retrouvera dans quelques jours en direct sur TVM3 dans cette belle émission Parlez-moi d'avenir que j'ai encore été honoré de faire ce soir et d'être en direct avec vous. Je vous fais des gros bisous. Je vous souhaite de doux rêves. faites le vide avant d'aller vous coucher pour justement faire des doux rêves et peut-être après avoir une interprétation des rêves. Qui sait? En tout cas, je vous embrasse, je vous remercie beaucoup pour votre fidélité et je vous dis à très vite. Mouah.

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1: Évacuez ce trop-plein d'énergie via le sport, par exemple, sinon vous allez vite agacer vos proches.
2: Taureau, de nouvelles opportunités débarquent. Celles-ci peuvent être liées à votre travail et, si vous êtes célibataire, à une rencontre passionnante.
3: Gémeaux, il y a des objectifs très clairs et comme vous bénéficiez de la générosité de Mars et Jupiter, leur coup de pouce augmente vos chances.
4: Cancer, il est facile de rejeter la faute sur les autres. Pourtant, regardez-vous aussi le nombril et analysez vos défauts.
5: Vierge, écoutez les signaux de votre corps et ne prenez pas trop de responsabilités. L'univers continuera de tourner.
6: Balance, ne quittez pas vos finances des yeux, vous dépensez beaucoup trop, surtout lorsque vous oubliez vos bonnes résolutions.
7: Scorpion, de nouvelles chances vous attendent, à vous de choisir celles que vous saisirez et celles que vous laisserez échapper. Décryptez-les pour éviter les regrets.
8: Sagittaire, vous n'êtes qu'un humain, ne mettez pas la barre si haut car vous vous compliquez la tâche, vous seul pouvez relâcher cette pression.
9: Capricorne, les conversations professionnelles et privées deviennent incompréhensibles et ce malgré vos efforts, à croire que vous avez atterri sur une autre planète.
10: Prenez du temps pour des explications, voire même des dessins, des schémas ou des photos.
11: Verseau, au boulot comme à la maison, cela se déroule sans accroc.
12: Si vous êtes célibataire, une love rencontre pourrait même surgir.
13: Poisson, garder du temps pour soi reste la meilleure solution.
14: Tout le monde a besoin de plages, de zénitude.

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0: Il est temps qu'aujourd'hui l'être humain se rende compte de cette véritable nature, de ces véritables connexions qui nous animent. Allez marcher pieds nus dans la nature, vous allez voir ce que ça fait. Plutôt que de marcher sur du béton avec des chaussures bien ficelées, vous verrez la différence de quiétude que vous avez, la différence d'émotion, les différences de comportement que vous pouvez avoir. Et là, on retrouve cette connexion, cette guidance intérieure qui nous dit ce qui est juste. 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On retrouve ça. On retrouve cette connexion qui nous permet d'aller à l'essentiel et qui ne nous trompe pas. 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

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Allez marcher pieds nus dans la nature, vous allez voir ce que ça fait. Plutôt que de marcher sur du béton avec des chaussures bien ficelées, vous verrez la différence de quiétude que vous avez, la différence d'émotion, les différences de comportement que vous pouvez avoir. Et là, on retrouve cette connexion, cette guidance intérieure qui nous dit ce qui est juste. 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On retrouve ça. On retrouve cette connexion qui nous permet d'aller à l'essentiel et qui ne nous trompe pas. 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

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Allez marcher pieds nus dans la nature, vous allez voir ce que ça fait. Plutôt que de marcher sur du béton avec des chaussures bien ficelées, vous verrez la différence de quiétude que vous avez, la différence d'émotion, les différences de comportement que vous pouvez avoir. Et là, on retrouve cette connexion, cette guidance intérieure qui nous dit ce qui est juste. On retrouve ce que certains peuvent appeler la petite voix, ce que j'appelle la guidance qui est liée à notre âme. On retrouve ça. On retrouve cette connexion qui nous permet d'aller à l'essentiel et qui ne nous trompe pas. Parce qu'on est plongé au cœur de cette vérité. Cette guidance revient progressivement parce qu'elle n'est pas interférée